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1: Bonjour à tous. À la une de l'actualité, les députés ont adopté un nouvel état d'alerte de sécurité nationale. Ce régime d'exception pourra être déclenché par le gouvernement en cas de menace grave sur le territoire. Il va permettre notamment d'accélérer certaines procédures administratives ou militaires. Le texte très critiqué par la gauche doit encore être voté définitivement aujourd'hui à l'Assemblée. Les fuites de données ont atteint un niveau record en France. La CNIL a recensé plus de 6100 violations l'an dernier. La commission annonce un net durcissement de ses contrôles cette année, Jacques Terrance.
2: Oui, 6167 notifications précisément ont été enregistrées en 2025, 10% de plus qu'en 2024 et le plus haut niveau jamais comptabilisé. Des noms, des prénoms, des emails, des numéros de téléphone ou même des coordonnées bancaires et des données de santé. La moitié de ces fuites sont liées à des piratages. Les secteurs les plus touchés sont l'administration publique, la santé, la finance et l'assurance. La tendance s'accélère d'ailleurs encore en 2026 avec déjà plus de 2700 violations signalées au premier trimestre. La CNIL prévient, ses contrôles et ses sanctions en matière de cybersécurité vont fortement augmenter cette année.
1: Merci Jacques. Elle maintient ses accusations contre Patrick Bruel dans un entretien accordé à Mediapart. Flavie Flamand affirme avoir été violée et droguée par le chanteur en 1991 alors qu'elle avait 16 ans. Le chanteur évoquait dimanche une brève histoire consentie. L'animatrice a déposé une plainte pour viol. Trois suspects, dont le tireur présumé, mis en examen après la fusillade mortelle des Moulins à Nice. L'attaque survenue lundi dernier sur une place commerçante avait fait 2 morts et 6 blessés. Selon le procureur de Marseille, l'affaire est liée à une guerre entre réseaux de narcotrafiquants niçois avec des connexions marseillaises et parisiennes. Une nouvelle opération criminelle aurait même été en préparation. Il affirme avoir renoncé à une frappe américaine contre l'Iran prévue aujourd'hui. Donald Trump assure que plusieurs dirigeants du Golfe, dont le Qatar, l'Arabie Saoudite et les Émirats Arabes Unis l'ont convaincu de privilégier la voie diplomatique. Le président américain évoque des négociations sérieuses en cours avec Téhéran pour empêcher l'Iran d'obtenir l'arme nucléaire. En football, une dernière Coupe du Monde pour Neymar. L'ancien joueur du PSG a été retenu par la sélection brésilienne après 3 ans d'absence pour participer au Mondial. À 34 ans, il a connu plusieurs blessures cette saison. Hendrik, l'attaquant de l'OL, fait aussi partie de la liste. Le Brésil jouera son premier match contre le Maroc le 14 juin. Belle journée à tous.

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1: Bonjour à tous et bienvenue dans votre agenda Rion-Limagne. Et pour commencer, je vous propose une ambiance Far West avec une soirée country et line dance. Cette soirée vous sera proposée le samedi 23 mai à partir de 20h30 à la salle de l'ancien marché de Randan. C'est organisé et animé par l'association Trouve ta cadence. Sur place, buvette et restauration sucrée et salée. Attention, il y aura un dress code avec chapeau de cow-boy. Plus de renseignements au 06 22 33 61 79. Et on va maintenant profiter d'une journée festive organisée par l'amicale laïque de Saint-Prié-Bramefan. Elle est proposée le samedi 23 mai avec au programme un vide-grenier à partir de 8h du matin et un marché local avec des produits locaux et de saison proposés dès 10h. Il y aura aussi un repas champêtre dès midi pour les plus gourmands d'entre vous. Celui-ci se composera de jambon à la broche, de pommes de terre grenaille, de fromage et d'une part de tarte. Le tarif est de 15€ et c'est animé par la banda de Janza. Réservation pour le repas au 06 20 02 40 52. Alors évidemment, ce ne sont pas les seules animations de cette journée festive. À partir de 14h, vous pourrez profiter de jeux en bois géants, d'un concours de pétanque, d'une tombola et il y aura aussi des représentations de K-pop. Si vous souhaitez éventuellement vous inscrire au tournoi de pétanque, vous pouvez contacter le 06 38 02 00 12. Et pour la brocante, si vous souhaitez un emplacement, il est possible d'appeler le 06 38 02 00 12. Et pour ce week-end de la Pentecôte, on fait également la fête du côté d'Enza. En effet, vous avez rendez-vous le samedi 23 mai sous les Halles pour un repas champêtre qui sera proposé au tarif de 18€. Au menu notamment, salade composée, barbecue géant, frites et cookies. Les réservations sont fortement conseillées au 06 08 85 10 15. Le repas est donc proposé en soirée et il s'accompagne d'animations gratuites, avec la présence notamment de structures gonflables et d'un concours de fléchettes. Et puis, il y aura aussi une animation musicale. En effet, c'est une soirée guinguette qui vous attend avec le groupe Cappuccino. Alors ne manquez pas ce rendez-vous ce samedi dès 17h à Enza. Et on va continuer maintenant avec les mondiales. Je ne vous parle pas ici d'une compétition telle qu'un tournoi de football ou de rugby, mais bel et bien d'un festival qui aura lieu à Ménétrol les 23, 24 et 25 mai. Au cœur des mondiales se trouve une volonté de mettre en valeur la richesse de nos cultures locales, tout en accueillant et en célébrant les expressions culturelles internationales. À travers cet événement, les organisateurs souhaitent transmettre un message d'unité qui transcende les âges, les statuts sociaux, les horizons et les origines. Il y aura donc des cultures auvergnates et internationales et l'événement se déroulera au stade municipal ou à la salle polyvalente de Ménétrol. Au programme notamment, les groupes et artistes Miguelan, Solar Project, Léolix, Gontran, MT Paul et Ouberé. Pour plus de renseignements, vous pouvez aller sur le site asso-maison-de-rêve-au-pluriel.fr. Nous avons commencé cet agenda avec de la danse et on va le poursuivre dès maintenant avec une autre occasion de se dégourdir les pattes. En effet, vous avez rendez-vous à Randan le dimanche 24 mai à partir de 15h pour un après-midi dansant avec au programme de la valse, du rock, des tangos, de la salsa, de la bachata et bien sûr des années 80. Évidemment, la liste est non exhaustive. Et si cela vous tente, eh bien, on vous invite tout simplement à vous rendre à la salle de l'Ancien Marché, 58 rue du Commerce, à Randan, de 15h à 20h. C'est organisé et animé par l'association Trouve ta cadence. Et pour plus de renseignements, vous pouvez contacter le 06 22 33 61 79. Et on termine avec la programmation du dancing La Belle Époque à Puy-Guillaume. Le mercredi 20 mai, vous avez rendez-vous avec l'accordéoniste Eric Bell. Le vendredi 22 mai, c'est Jean-Marc Delorme qui aura le plaisir de vous divertir, avec la possibilité de prendre part à un barbecue en soirée. Le dimanche 24 mai, vous avez rendez-vous avec Yannick Lébro. Pour plus de renseignements, vous pouvez contacter La Belle Époque au 06 10 97 97 27. Et bien voilà, votre agenda se termine. Je vous souhaite à tous et à toutes une très belle journée. À notre écoute.

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2: Et en ce mardi 19 mai, bonne fête aux Yves, les Béliers, vous serez en quête d'harmonie et d'équilibre.
3: Taureau, les projets d'union seront favorisés.
4: Gémeaux, les négociations sont au point mort.
5: Cancer, un coup de cœur n'a aucune chance d'évoluer en relation sérieuse.
6: Les Lions, vous aurez l'impression de n'être ni entendu ni compris par votre entourage.
7: Vierge, célibataire, vous ne pourrez pas vous empêcher de céder à un coup de cœur.
8: Balance en famille, le climat sera plutôt tendu et la nervosité palpable.
9: Les Scorpions, cédez à votre besoin de repos.
10: Sagittaire, les couples récents pourront faire des projets.
11: Capricorne, l'environnement astral de cette journée sera quelque peu instable.
12: Verseau, regardez donc où vous mettez les pieds.
13: Et surtout, ouvrez l'œil.
14: Les Poissons, enfin, ne doutez pas de vous.
15: Bonne journée et à demain.

0: L'an dernier, la Commission annonce un net durcissement de ses contrôles cette année, Jacques Terrance.
1: Oui, 6167 notifications précisément ont été enregistrées en 2025, 10% de plus qu'en 2024 et le plus haut niveau jamais comptabilisé. Des noms, des prénoms, des emails, des numéros de téléphone ou même des coordonnées bancaires et des données de santé. La moitié de ces fuites sont liées à des piratages. Les secteurs les plus touchés sont l'administration publique, la santé, la finance et l'assurance. La tendance s'accélère d'ailleurs encore en 2026 avec déjà plus de 2700 violations signalées au premier trimestre. La CNIL prévient, ses contrôles et ses sanctions en matière de cybersécurité vont fortement augmenter cette année.
0: Merci Jacques. Elle maintient ses accusations contre Patrick Bruel dans un entretien accordé à Mediapart. Flavie Flamand affirme avoir été violée et droguée par le chanteur en 1991 alors qu'elle avait 16 ans. Le chanteur évoquait dimanche une brève histoire consentie. L'animatrice a déposé une plainte pour viol. Trois suspects, dont le tireur présumé, mis en examen après la fusillade mortelle des Moulins à Nice. L'attaque survenue lundi dernier sur une place commerçante avait fait 2 morts et 6 blessés. Selon le procureur de Marseille, l'affaire est liée à une guerre entre réseaux de narcotrafiquants niçois avec des connexions marseillaises et parisiennes. Une nouvelle opération criminelle aurait même été en préparation. Il affirme avoir renoncé à une frappe américaine contre l'Iran prévue aujourd'hui. Donald Trump assure que plusieurs dirigeants du Golfe, dont le Qatar, l'Arabie Saoudite et les Émirats Arabes Unis l'ont convaincu de privilégier la voie diplomatique. Le président américain évoque des négociations sérieuses en cours avec Téhéran pour empêcher l'Iran d'obtenir l'arme nucléaire. En football, une dernière Coupe du Monde pour Neymar. L'ancien joueur du PSG a été retenu par la sélection brésilienne après 3 ans d'absence pour participer au Mondial. À 34 ans, il a connu plusieurs blessures cette saison. Hendrik, l'attaquant de l'OL, fait aussi partie de la liste. Le Brésil jouera son premier match contre le Maroc le 14 juin. Belle journée à tous.
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1: Bonjour à tous et bienvenue dans votre agenda livradois Forez. Et pour commencer, je vous propose d'aller déambuler dans les rues de Saint-Jean-des-Ollières à l'occasion d'un vide-grenier qui est organisé par le comité des fêtes Animapic. Celui-ci sera ouvert de 8h à 18h et pour les exposants, l'emplacement est gratuit et sans réservation. La bonne nouvelle, c'est que si vous ne trouvez pas votre bonheur sur la brocante vide-grenier, il y aura également un marché artisanal sur place. Enfin, il y aura évidemment une buvette et de quoi se restaurer. Pour plus de renseignements, vous pouvez contacter l'association Animapic au 07 52 04 38 09. Allez, on continue à fond les manettes avec le prochain événement. Il s'agit de la Puy Guillaume Manga Show, qui aura lieu à la salle des fêtes de Puy Guillaume le samedi 23 mai à partir de 10h. Venez rencontrer des auteurs, des dessinateurs, des artisans et venez également profiter d'ateliers et de jeux vidéo. Le tarif d'entrée est de 3€ et c'est gratuit pour les moins de 8 ans. Buvette et snack sur place et votre radio locale Variance FM sera également présente pour animer l'événement. Si vous êtes sensible aux créations artistiques, j'ai une bonne nouvelle pour vous. Vous pouvez en effet vous rendre à Ris le dimanche 24 mai pour l'Art dans les Granges. C'est la 12e édition de cet événement qui vous permettra, comme chaque année, de découvrir de très nombreux artistes qui exposeront dans les granges de la commune. À l'occasion de cet événement, un concert avec le blues band Crapaud Buffle vous sera proposé. Il y aura également un repas au tarif de 18€ par personne. Pensez d'ailleurs à le réserver en contactant le 06 35 02 89 14. Des artistes aux artisans créateurs, je ne fais qu'un pas puisque je vous emmène désormais sur un marché de printemps qui aura lieu le dimanche 24 mai de 9h à 17h sur la place de la mairie et dans la salle d'animation de Sovia. Au programme, de nombreux stands d'artisans et de commerçants, mais également le stand de l'association Bougeons Ensemble qui organise cet événement. Buffet et buvette sur place et également une petite tombola. Plus de renseignements au 04 73 53 08 92. Bon, après toutes ces petites balades bien tranquilles, que diriez-vous de vous dépenser un peu à l'occasion d'une soirée dansante? Eh bien, ça tombe bien, car il y a l'association Cadence qui vous donne rendez-vous le samedi 23 mai à la salle espace de Thiers pour son grand gala. Cette année, place aux plus grands tubes de stars qui nous font vibrer et danser. Pendant 2 heures de spectacle, les enseignants et adhérents volontaires vous embarqueront dans un show énergique mêlant danse latine et rock'n'roll. Et pour prolonger le plaisir, vous êtes invités à une soirée dansante ouverte à tous sur des musiques populaires et sur les danses enseignées par l'association. Les places sont en vente sur Hello Asso, page Cadence. Les tarifs vont quant à eux de 4 à 8 euros. Et c'est gratuit pour les moins de 6 ans. Et je vous emmène désormais dans le charmant petit village de Châteldon. Une brocante est organisée par le comité des fêtes au stade le samedi 23 mai à partir de 6h30 et jusqu'à 18h. L'emplacement est gratuit pour les exposants. Et si vous souhaitez éventuellement réserver, vous pouvez contacter le 06 81 72 73 02. Buvette et petite restauration sur place. Et on termine avec la programmation du dancing La Belle Époque à Puy-Guillaume. Le mercredi 20 mai, vous avez rendez-vous avec l'accordéoniste Eric Bell. Le vendredi 22 mai, c'est Jean-Marc Delorme qui aura le plaisir de vous divertir, avec la possibilité de prendre part à un barbecue en soirée. Le dimanche 24 mai, vous avez rendez-vous avec Yannick Lébro. Pour plus de renseignements, vous pouvez contacter La Belle Époque au 06 10 97 97 27. Et bien voilà, votre agenda se termine. Je vous souhaite à tous et à toutes une très belle journée. À notre écoute.

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2: Et en ce mardi 19 mai, bonne fête aux Yves, les Béliers, vous serez en quête d'harmonie et d'équilibre.
3: Taureau, les projets d'union seront favorisés.
4: Gémeaux, les négociations sont au point mort.
5: Cancer, un coup de cœur n'a aucune chance d'évoluer en relation sérieuse.
6: Les Lions, vous aurez l'impression de n'être ni entendu ni compris par votre entourage.
7: Vierge, célibataire, vous ne pourrez pas vous empêcher de céder à un coup de cœur.
8: Balance en famille, le climat sera plutôt tendu et la nervosité palpable.
9: Les Scorpions, cédez à votre besoin de repos.
10: Sagittaire, les couples récents pourront faire des projets.
11: Capricorne, l'environnement astral de cette journée sera quelque peu instable.
12: Verseau, regardez donc où vous mettez les pieds et surtout ouvrez l'œil.
13: Les Poissons enfin, ne doutez pas de vous.
14: Bonne journée et à demain.

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2: Bonjour à tous. À la une de l'actualité, une évolution très positive des discussions avec l'Iran. C'est ce qu'affirme Donald Trump après avoir renoncé à une attaque prévue pour aujourd'hui. Il assure que plusieurs dirigeants du Golfe, dont le Qatar, l'Arabie Saoudite et les Émirats Arabes Unis, l'ont convaincu de privilégier la voie diplomatique. De son côté, l'Iran verrouille toujours le détroit d'Ormuz. Le prix du baril de pétrole est monté à plus de 100

0: être voté définitivement aujourd'hui, Kylian Tanguy.
1: Oui, ce nouveau régime pourrait être déclenché par décret en Conseil des ministres en cas de menace grave et actuelle sur tout ou partie du territoire. L'objectif affiché du gouvernement, agir plus vite en cas de crise majeure. Le dispositif permettrait notamment de simplifier certaines procédures administratives, par exemple pour construire rapidement des équipements militaires, des hébergements ou des capacités de soins. La gauche dénonce des critères trop flous et réclame un passage obligatoire devant le Parlement dès le déclenchement. Le texte prévoit pour l'instant une durée de 2 mois avant un vote parlementaire en cas de prolongation.
0: Merci Kylian. Au moins 13 plaintes visant Patrick Bruel. La justice examine plusieurs enquêtes concernant des accusations de violences sexuelles, de viols ou d'agressions sexuelles entre 1991 et 2019, notamment à Monaco, Metz ou encore au Mexique. Certaines plaintes classées sans suite vont être réétudiées par le parquet de Nanterre. Parmi les dossiers figure aussi la plainte déposée par Flavie Flamand. L'animatrice accuse le chanteur de viol lorsqu'elle avait 16 ans. 3 suspects, dont le tireur présumé, mis en examen après la fusillade mortelle des Moulins à Nice. L'attaque survenue lundi dernier sur une place commerçante avait fait 2 morts et 6 blessés. Selon le procureur de Marseille, l'affaire est liée à une guerre entre réseaux de narcotrafiquants niçois avec des connexions marseillaises et parisiennes. Une nouvelle opération criminelle aurait même été en préparation. Et en cyclisme, le Tour de France 2028 s'élancera depuis Reims, annonce faite hier par les organisateurs. Passez une très belle journée.

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1: Bonjour à tous et bienvenue dans votre agenda Rion-Limagne. Et pour commencer, je vous propose une ambiance Far West avec une soirée country et line dance. Cette soirée vous sera proposée le samedi 23 mai à partir de 20h30 à la salle de l'ancien marché de Randan. C'est organisé et animé par l'association Trouve ta cadence. Sur place, buvette et restauration sucrée et salée. Attention, il y aura un dress code avec chapeau de cow-boy. Plus de renseignements au 06 22 33 61 79. Et on va maintenant profiter d'une journée festive organisée par l'Amicale laïque de Saint-Prié-Bramefan. Elle est proposée le samedi 23 mai avec au programme un vide-grenier à partir de 8h du matin et un marché local avec des produits locaux et de saison proposés dès 10h. Il y aura aussi un repas champêtre dès midi pour les plus gourmands d'entre vous. Celui-ci se composera de jambon à la broche, de pommes de terre grenaille, de fromage et d'une part de tarte. Le tarif est de 15€ et c'est animé par la banda de Janza. Réservation pour le repas au 06 20 02 40 52. Alors évidemment, ce ne sont pas les seules animations de cette journée festive. À partir de 14h, vous pourrez profiter de jeux en bois géants, d'un concours de pétanque, d'une tombola et il y aura aussi des représentations de K-pop. Si vous souhaitez éventuellement vous inscrire au tournoi de pétanque, vous pouvez contacter le 06 38 02 00 12. Et pour la brocante, si vous souhaitez un emplacement, il est possible d'appeler le 06 38 02 00 12. Et pour ce week-end de la Pentecôte, on fait également la fête du côté d'Enza. En effet, vous avez rendez-vous le samedi 23 mai sous les Halles pour un repas champêtre qui sera proposé au tarif de 18€. Au menu notamment, salade composée, barbecue géant, frites et cookies. Les réservations sont fortement conseillées au 06 08 85 10 15. Le repas est donc proposé en soirée et il s'accompagne d'animations gratuites, avec la présence notamment de structures gonflables et d'un concours de fléchettes. Et puis, il y aura aussi une animation musicale. En effet, c'est une soirée guinguette qui vous attend avec le groupe Cappuccino. Alors ne manquez pas ce rendez-vous ce samedi dès 17h à Enza. Et on va continuer maintenant avec les mondiales. Je ne vous parle pas ici d'une compétition telle qu'un tournoi de football ou de rugby, mais bel et bien d'un festival qui aura lieu à Ménétrol les 23, 24 et 25 mai. Au cœur des mondiales se trouve une volonté de mettre en valeur la richesse de nos cultures locales, tout en accueillant et en célébrant les expressions culturelles internationales. À travers cet événement, les organisateurs souhaitent transmettre un message d'unité qui transcende les âges, les statuts sociaux, les horizons et les origines. Il y aura donc des cultures auvergnates et internationales et l'événement se déroulera au stade municipal ou à la salle polyvalente de Ménétrol. Au programme notamment, les groupes et artistes Miguelan, Solar Project, Léolix, Gontran, Empty Paul et Ouberé. Pour plus de renseignements, vous pouvez aller sur le site asso-maison-de-rêve-au-pluriel.fr. Nous avons commencé cet agenda avec de la danse et on va le poursuivre dès maintenant avec une autre occasion de se dégourdir les pattes. En effet, vous avez rendez-vous à Randan le dimanche 24 mai à partir de 15h pour un après-midi dansant avec au programme de la valse, du rock, des tangos, de la salsa, de la bachata et bien sûr des années 80. Évidemment, la liste est non exhaustive et si cela vous tente, eh bien on vous invite tout simplement à vous rendre à la salle de l'Ancien Marché, 58 rue du Commerce à Randan, de 15h à 20h. C'est organisé et animé par l'association Trouve ta cadence. Et pour plus de renseignements, vous pouvez contacter le 06 22 33 61 79. Et on termine avec la programmation du dancing La Belle Époque à Puy-Guillaume. Le mercredi 20 mai, vous avez rendez-vous avec l'accordéoniste Eric Bell. Le vendredi 22 mai, c'est Jean-Marc Delorme qui aura le plaisir de vous divertir, avec la possibilité de prendre part à un barbecue en soirée. Le dimanche 24 mai, vous avez rendez-vous avec Yannick Lébro. Pour plus de renseignements, vous pouvez contacter La Belle Époque au 06 10 97 97 27. Et bien voilà, votre agenda se termine. Je vous souhaite à tous et à toutes une très belle journée. À notre écoute.
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2: Et en ce mardi 19 mai, bonne fête aux Yves, les Béliers, vous serez en quête d'harmonie et d'équilibre. Taureau, les projets d'union seront favorisés. Gémeaux, les négociations sont au point mort. Cancer, un coup de cœur n'a aucune chance d'évoluer en relation sérieuse. Les Lions, vous aurez l'impression de n'être ni entendu ni compris par votre entourage. Vierge, célibataire, vous ne pourrez pas vous empêcher de céder à un coup de cœur. Balance en famille, le climat sera plutôt tendu et la nervosité palpable. Les Scorpions, cédez à votre besoin de repos. Sagittaire, les couples récents pourront faire des projets. Capricorne, l'environnement astral de cette journée sera quelque peu instable. Verseau, regardez donc où vous mettez les pieds et surtout ouvrez l'œil. Les Poissons, enfin, ne doutez pas de vous. Bonne journée et à demain.

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2: Bonjour à tous. À la une de l'actualité, une évolution très positive des discussions avec l'Iran. C'est ce qu'affirme Donald Trump après avoir renoncé à une attaque prévue pour aujourd'hui. Il assure que plusieurs dirigeants du Golfe, dont le Qatar, l'Arabie Saoudite et les Émirats Arabes Unis, l'ont convaincu de privilégier la voie diplomatique. De son côté, l'Iran verrouille toujours le détroit d'Ormuz. Le prix du baril de pétrole est monté à plus de 110 dollars hier. Total Energy a annoncé hier une remise de 10% sur le gaz et l'électricité pendant 3 ans pour ses nouveaux clients. Cette offre disponible uniquement en ligne intervient après l'annonce de bénéfices records pour le groupe au premier trimestre 2026. Elle s'ajoute aussi au plafonnement des prix des carburants déjà appliqués dans les stations-service de Total Energy. Un nouveau régime d'exception adopté à l'Assemblée nationale. Les députés ont validé hier le principe d'un état d'alerte de sécurité nationale malgré les critiques de la gauche sur un dispositif jugé trop flou. Il doit être voté définitivement aujourd'hui. Kylian Tanguy.
3: Oui, ce nouveau régime pourrait être déclenché par décret en Conseil des ministres en cas de menace grave et actuelle sur tout ou partie du territoire. L'objectif affiché du gouvernement, agir plus vite en cas de crise majeure. Le dispositif permettrait notamment de simplifier certaines procédures administratives, par exemple pour construire rapidement des équipements militaires, des hébergements ou des capacités de soins. La gauche dénonce des critères trop flous et réclame un passage obligatoire devant le Parlement dès le déclenchement. Le texte prévoit pour l'instant une durée de 2 mois avant un vote parlementaire en cas de prolongation.
2: Merci Kylian. Au moins 13 plaintes visant Patrick Bruel. La justice examine plusieurs enquêtes concernant des accusations de violences sexuelles, de viols ou d'agressions sexuelles entre 1991 et 2019, notamment à Monaco, Metz ou encore au Mexique. Certaines plaintes classées sans suite vont être réétudiées par le parquet de Nanterre. Parmi les dossiers figure aussi la plainte déposée par Flavie Flamand, l'animatrice accuse le chanteur de viol lorsqu'elle avait 16 ans. 3 suspects, dont le tireur présumé, mis en examen après la fusillade mortelle des Moulins à Nice. L'attaque survenue lundi dernier sur une place commerçante avait fait 2 morts et 6 blessés. Selon le procureur de Marseille, l'affaire est liée à une guerre entre réseaux de narcotrafiquants niçois avec des connexions marseillaises et parisiennes. Une nouvelle opération criminelle aurait même été en préparation. Et en cyclisme, le Tour de France 2028 s'élancera depuis Reims, annonce faite hier par les organisateurs. Passez une très belle journée.

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1: Bonjour à tous et bienvenue dans votre agenda livradois Forez. Et pour commencer, je vous propose d'aller déambuler dans les rues de Saint-Jean-des-Ollières à l'occasion d'un vide-grenier qui est organisé par le comité des fêtes Animapic. Celui-ci sera ouvert de 8h à 18h et pour les exposants, l'emplacement est gratuit et sans réservation. La bonne nouvelle, c'est que si vous ne trouvez pas votre bonheur sur la brocante vide-grenier, il y aura également un marché artisanal sur place. Enfin, il y aura évidemment une buvette et de quoi se restaurer. Pour plus de renseignements, vous pouvez contacter l'association Animapic au 07 52 04 38 09. Allez, on continue à fond les manettes avec le prochain événement. Il s'agit de la Puy-Guillaume Manga Show, qui aura lieu à la salle des fêtes de Puy-Guillaume le samedi 23 mai à partir de 10h. Venez rencontrer des auteurs, des dessinateurs, des artisans et venez également profiter d'ateliers et de jeux vidéo. Le tarif d'entrée est de 3€ et c'est gratuit pour les moins de 8 ans. Buvette et snack sur place et votre radio locale Variance FM sera également présente pour animer l'événement. Si vous êtes sensible aux créations artistiques, j'ai une bonne nouvelle pour vous. Vous pouvez en effet vous rendre à Ris le dimanche 24 mai pour l'Art dans les Granges. C'est la 12e édition de cet événement qui vous permettra, comme chaque année, de découvrir de très nombreux artistes qui exposeront dans les granges de la commune. À l'occasion de cet événement, un concert avec le blues band Crapaud Buffle vous sera proposé. Il y aura également un repas au tarif de 18€ par personne. Pensez d'ailleurs à le réserver en contactant le 06 35 02 89 14. Des artistes aux artisans créateurs, je ne fais qu'un pas, puisque je vous emmène désormais sur un marché de printemps, qui aura lieu le dimanche 24 mai, de 9h à 17h, sur la place de la mairie et dans la salle d'animation de Sauvia. Au programme, de nombreux stands d'artisans et de commerçants, mais également le stand de l'association Bougeons Ensemble qui organise cet événement. Buffet et buvette sur place et également une petite tombola. Plus de renseignements au 04 73 53 08 92. Bon, après toutes ces petites balades bien tranquilles, que diriez-vous de vous dépenser un peu à l'occasion d'une soirée dansante? Eh bien, ça tombe bien, car il y a l'association Cadence qui vous donne rendez-vous le samedi 23 mai à la salle espace de Thiers pour son grand gala. Cette année, place aux plus grands tubes de stars qui nous font vibrer et danser. Pendant 2 heures de spectacle, les enseignants et adhérents volontaires vous embarqueront dans un show énergique mêlant danse latine et rock'n'roll. Et pour prolonger le plaisir, vous êtes invités à une soirée dansante ouverte à tous sur des musiques populaires et sur les danses enseignées par l'association. Les places sont en vente sur Hello Asso, page Cadence. Les tarifs vont quant à eux de 4 à 8 euros et c'est gratuit pour les moins de 6 ans. Et je vous emmène désormais dans le charmant petit village de Châteldon. Une brocante est organisée par le comité des fêtes au stade le samedi 23 mai à partir de 6h30 et jusqu'à 18h. L'emplacement est gratuit pour les exposants et si vous souhaitez éventuellement réserver, vous pouvez contacter le 06 81 72 73 02. Buvette et petite restauration sur place. Et on termine avec la programmation du dancing La Belle Époque à Puy-Guillaume. Le mercredi 20 mai, vous avez rendez-vous avec l'accordéoniste Eric Bell. Le vendredi 22 mai, c'est Jean-Marc Delorme qui aura le plaisir de vous divertir, avec la possibilité de prendre part à un barbecue en soirée. Le dimanche 24 mai, vous avez rendez-vous avec Yannick Lébrot. Pour plus de renseignements, vous pouvez contacter La Belle Époque au 06 10 97 97 27. Et bien voilà, votre agenda se termine. Je vous souhaite à tous et à toutes une très belle journée. À notre écoute.
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2: Et en ce mardi 19 mai, bonne fête aux Yves, les Béliers, vous serez en quête d'harmonie et d'équilibre.
3: Taureau, les projets d'union seront favorisés.
4: Gémeaux, les négociations sont au point mort.
5: Cancer, un coup de cœur n'a aucune chance d'évoluer en relation sérieuse.
6: Les Lions, vous aurez l'impression de n'être ni entendu ni compris par votre entourage.
7: Vierge, célibataire, vous ne pourrez pas vous empêcher de céder à un coup de cœur.
8: Balance en famille, le climat sera plutôt tendu et la nervosité palpable.
9: Les Scorpions, cédez à votre besoin de repos.
10: Sagittaire, les couples récents pourront faire des projets.
11: Capricorne, l'environnement astral de cette journée sera quelque peu instable.
12: Verseau, regardez donc où vous mettez les pieds.
13: Et surtout, ouvrez l'œil.
14: Les Poissons, enfin, ne doutez pas de vous.
15: Bonne journée et à demain.
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2: Bonjour à tous et bienvenue dans votre agenda des thés dansants. Et pour commencer, je vous emmène aux arcades de Barjavel à Courpières. Le jeudi 21 mai, il y a un thé dansant animé par Romain Voissé. Le dimanche 24 mai, vous avez rendez-vous avec Karen Neuville. Les thés dansants des arcades de Barjavel débutent à 14h30 et l'entrée est à 12 euros. Pour plus de renseignements, vous pouvez contacter les arcades au 04 73 53 61 18 ou au 06 08 24 96 79. Et on poursuit avec la programmation du dancing La Belle Époque à Puy-Guillaume. Le mercredi 20 mai, c'est Eric Bell qui aura le plaisir de vous divertir. Le vendredi 22 mai, vous avez rendez-vous avec Jean-Marc Delorme. Un barbecue vous sera également proposé en soirée. Le dimanche 24 mai, c'est Yannick Lébreau qui aura le plaisir de vous faire danser. Les après-midi dansants de la Belle Époque débutent à 15h et pour plus de renseignements, vous pouvez contacter le 06 10 97 97 27. Et bien voilà, votre agenda se termine. Je vous souhaite à tous et à toutes une très belle semaine. À notre écoute.
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2: Bonjour à tous. Le gouvernement va prolonger le mois prochain ses aides ciblées face à la hausse des carburants. La porte-parole du gouvernement, Maud Bréjon, l'a confirmé ce matin. De nouvelles mesures seront annoncées jeudi par le Premier ministre. Elles vont viser notamment les secteurs les plus exposés, les ménages modestes et les gros rouleurs. Les Français changent leur plan pour les vacances d'été. Les compagnies aériennes constatent davantage d'attentisme dans les réservations, Julie Pierret.
3: Oui, avec un report vers des destinations jugées plus sûres ou moins chères, d'après la Fédération nationale de l'aviation et de ses métiers. Les vacanciers privilégient désormais des destinations proches comme l'Espagne, le Portugal ou l'Italie. Les compagnies observent aussi une forte hausse de la demande vers les Antilles et la Réunion. Un phénomène qui s'explique à la fois par le contexte géopolitique au Moyen-Orient, mais aussi par le coût croissant de certains séjours à l'étranger. Malgré ces inquiétudes, le secteur aérien se veut rassurant pour l'été. Les compagnies assurent qu'il n'y a pas de risque immédiat de pénurie de kérosène. Le gouvernement français a d'ailleurs rappelé que des stocks stratégiques existent en cas de difficultés d'approvisionnement.
2: Merci Julie. Et les transporteurs n'envisagent donc pas d'annuler de vol pour juillet et août, une période cruciale pour leur activité. Plus de 7 heures de retard la nuit dernière sur la ligne TGV Paris-Lyon-Marseille après un accident mortel à Mâcon. Un homme de 28 ans a été percuté par un train reliant Lyon à Paris. Certains voyageurs ont passé la nuit dans les trains. Plusieurs liaisons vers Marseille et Genève ont également été perturbées. Au moins 13 plaintes visant Patrick Bruel. La justice examine plusieurs enquêtes concernant des accusations de violences sexuelles, de viol ou d'agressions sexuelles entre 1991 et 2019, notamment à Monaco, Metz,

0: chance.
1: Aurélien, à quel chanteur jamaïcain le biopic One Love est-il consacré?
2: Jimi Hendrix.
3: Bonjour à tous, un nouveau jour se lève et ça y est, nous y sommes.
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5: Bonjour à tous et bienvenue dans Le Médiazine, votre magazine média avec au sommaire aujourd'hui Thomas Soto, Flavie Flamand, Valérie Beg, l'Eurovision, Mathieu Delormeau et Fort Boyard.
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5: Ça y est, elle est arrivée, la première bande-annonce du jeu Fort Boyard version 2026 présentée par Cyril Ferraud. Extrait.

0: parler à quelqu'un pour qui le fort n'a aucun secret. D'ailleurs, notre première rencontre date d'il y a 24 ans, parce que cette émission vous faisait rêver, n'est-ce pas? Vous êtes donc l'homme qu'il me faut. Bienvenue à Fort Boyard, Cyril.
1: Merci, Père Forain.
2: Animé par Cyril Ferraud, Fort Boyard, cet été sur France.tv et sur France 2.
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4: Écarté de la matinale par la direction de RTL, Thomas Soto quitte la station à la rentrée prochaine. Après les accusations de Flavie Flamand ce week-end, c'est l'ancienne Miss France Valérie Bègue qui appelle d'autres femmes à témoigner contre Patrick Bruel et l'accuse à son tour. Le chanteur qui a réagi hier sur les réseaux, précisant que l'histoire de Flavie Flamand est fausse, précisant qu'il n'a jamais forcé, drogué, manipulé ou cherché à soumettre qui que ce soit. La France représentée par Monroe est arrivée 11e du concours de l'Eurovision samedi soir. C'est la Bulgarie qui remporte cette 70e édition. Cyril Hanouna l'a confirmé la semaine dernière, Mathieu Delormeau est suspendu de l'émission TBT9 sur W9 après avoir tenté de s'en prendre physiquement à un assistant de production et l'avoir insulté.
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4: Voilà, le Médiazine c'est fini pour aujourd'hui. On se retrouve dès demain pour toujours plus d'actualités médias. Bonne fin de journée et à demain.
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1: Bonjour et bienvenue dans votre agenda Clermont-Ferrand, histoire et alentour. Pour commencer, je vous emmène à Clermont-Ferrand. Du 16 au 30 mai, une dizaine de créateurs auvergnats investissent le centre Jaude 2 pour un pop-up store spécial fête des mères. Céramique, bijoux, illustrations, textile walks, biscuits, cosmétiques et bien d'autres encore vous attendent pour une belle sélection artisanale de qualité à découvrir en entrée libre aux horaires habituels du centre commercial. Une photographe sera également présente pour proposer des shootings mère-fille sur place. Une belle occasion de créer un souvenir unique à l'occasion de la fête des mères. Toutes les infos sont disponibles sur Instagram @popup.clermontferrand. Dimanche 24 mai, l'association Auvergne-Maine-Pas-de-Tibet organise une marche humanitaire au profit des réfugiés tibétains exilés à Maine-Pas en Inde. De jolies randonnées pédestres avec un peu de dénivelé au départ de la maison des associations de Saint-Genès-Champanel. Trois parcours sont proposés, 7,5 km, 17,5 km pour la modique somme de 5 euros, 22 km pour 8 euros. Au programme de la journée, salon de thé, spécialité tibétaine, artisanat tibétain et découverte de l'association. Jeux de tous les pays en bois par la Maison des Jeux et danse tibétaine. Pour tout renseignement, allez sur l'adresse suivante amtibet63@yahoo.fr. Le vendredi 22 mai et le samedi 23 mai, de 8h30 à 12h30, les Restos du Cœur du Puy de Dôme organisent des portes ouvertes dans les Jardins du Cœur, 59 rue de la Maison Blanche à Sébaza. L'objectif de ces portes ouvertes est de faire découvrir au grand public toutes les activités de l'association et celles de l'atelier et chantier d'insertion jardin en particulier. Les visiteurs auront la possibilité d'acheter des plants sur place, de légumes, de fleurs et aromatiques. Le vendredi 22 mai, au centre-ville d'Issoire, dans le cadre de la Semaine Verte, c'est un programme pour cette 10e édition qui va vraiment vous ravir. De nombreuses animations proposées aux petits et grands autour de la thématique « Les oiseaux ». Conférences, débats, ateliers, expositions, concours ou encore spectacles. Vous pourrez admirer entre autres à 11h et à 15h des démonstrations de fauconnerie, rapaces en vol libre avec échappées morvandelles et faucons brionnés. Découverte des histoires des rapaces mais aussi des enjeux vécus par leurs espèces en milieu naturel. Animaux de compagnie interdits bien évidemment, annulation si conditions météorologiques défavorables. Pour tout renseignement, puisqu'il y a un très très gros programme, téléphonez au 04 73 89 03 54. Et bien voilà, cet agenda Clermont-Ferrand, histoire et alentour est maintenant terminé. Je vous souhaite de passer d'agréables moments en compagnie des programmes de Variance FM.

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1: Bonjour à tous. Le gouvernement va prolonger le mois prochain ses aides ciblées face à la hausse des carburants. La porte-parole du gouvernement, Maude Bréjon, l'a confirmé ce matin. De nouvelles mesures seront annoncées jeudi par le Premier ministre. Elles vont viser notamment les secteurs les plus exposés, les ménages modestes et les gros rouleurs. Les Français changent leur plan pour les vacances d'été. Les compagnies aériennes constatent davantage d'attentisme dans les réservations, Julie Pierret.
2: Oui, avec un report vers des destinations jugées plus sûres ou moins chères, d'après la Fédération nationale de l'aviation et de ses métiers. Les vacanciers privilégient désormais des destinations proches comme l'Espagne, le Portugal ou l'Italie. Les compagnies observent aussi une forte hausse de la demande vers les Antilles et la Réunion. Un phénomène qui s'explique à la fois par le contexte géopolitique au Moyen-Orient, mais aussi par le coût croissant de certains séjours à l'étranger. Malgré ces inquiétudes, le secteur aérien se veut rassurant pour l'été. Les compagnies assurent qu'il n'y a pas de risque immédiat de pénurie de kérosène. Le gouvernement français a d'ailleurs rappelé que des stocks stratégiques existent en cas de difficultés d'approvisionnement.
1: Merci Julie. Et les transporteurs n'envisagent donc pas d'annuler de vol pour juillet et août, une période cruciale pour leur activité. Plus de 7 heures de retard la nuit dernière sur la ligne TGV Paris-Lyon-Marseille après un accident mortel à Mâcon. Un homme de 28 ans a été percuté par un train reliant Lyon à Paris. Certains voyageurs ont passé la nuit dans les trains. Plusieurs liaisons vers Marseille et Genève ont également été perturbées. Au moins 13 plaintes visant Patrick Bruel. La justice examine plusieurs enquêtes concernant des accusations de violences sexuelles, de viol ou d'agressions sexuelles entre 1991 et 2019, notamment à Monaco, Metz ou encore au Mexique. Certaines plaintes classées sans suite vont être

0: L'actualité en ce mardi, passez une très belle journée.
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1: Aurélien, à quel chanteur jamaïcain le biopic One Love est-il consacré?
2: Jimi Hendrix.
3: Bonjour à tous, un nouveau jour se lève et ça y est, nous y sommes.
4: Voici Lenny.
5: Bonjour à tous et bienvenue dans Le Médiazine, votre magazine média avec au sommaire aujourd'hui Flavie Flamand, Patrick Bruel, France 3, tout le monde veut prendre sa place et Bruce Toussaint.
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5: Hier, Bruce Toussaint faisait son retour aux commandes de Bonjour, la matinale de TF1 après quelques jours d'absence. Il a donné quelques mots d'explication. Extrait.
3: Bonjour à tous, très heureux de vous retrouver. Vous m'avez manqué. Vous à la maison et vous évidemment sur le plateau, toute l'équipe de Bonjour. Très heureux d'être à nouveau parmi vous.
7: Ça va?
3: Nous aussi. Écoutez, ça va et vous?
7: Ouais, très bien. Mais
8: on avait plus de vos nouvelles, on s'inquiétait.
3: Bon, alors quelques petits mots d'explication.
7: Bien, qu'est-ce qui s'est passé?
3: La France s'inquiète.
7: Bien sûr, la France a peur.
3: Le monde est en émoi. Donc quelques jours d'absence, je m'en excuse auprès de nos téléspectateurs après une chute. J'aurais adoré vous dire que c'était en faisant un sport extrême. Bon, c'était beaucoup plus ridicule en glissant dans mon jardin. Bon voilà. Donc ne soyez pas surpris, chers amis, si vous voyez ce bras et cette épaule qui ne bouge absolument pas. Ça ne peut pas bouger de toute façon. Et il y en a pour quelques jours encore.
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5: c'est désormais parole contre parole dans l'affaire Flavie Flamand en Patrick Bruel. L'animatrice dément une relation épisodique avec le chanteur et affirme être sidérée par la défense de Patrick Bruel. Flavie Flamand toujours, cette fois-ci côté professionnel. En raison du coût et des mauvaises audiences, France 3 décide d'arrêter Flavie en France en fin de saison avec une diffusion des derniers numéros dans la semaine du 22 au 26 juin. Avec 214 victoires et 280 000 euros de gains, Vincent dépasse Marie-Christine et devient le plus grand champion de l'histoire du jeu. Tout le monde veut prendre sa place.
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5: Voilà, le Médiazine, c'est fini pour aujourd'hui. On se retrouve dès demain pour toujours plus d'actualités médias. Bonne fin de journée et à demain.

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1: Bonjour et bienvenue dans votre agenda Clermont-Ferrand, histoire et alentour. Pour commencer, je vous emmène à Clermont-Ferrand. Du 16 au 30 mai, une dizaine de créateurs auvergnats investissent le centre Jaude 2 pour un pop-up store spécial fête des mères. Céramique, bijoux, illustrations, textile walks, biscuits, cosmétiques et bien d'autres encore vous attendent pour une belle sélection artisanale de qualité à découvrir en entrée libre aux horaires habituels du centre commercial. Une photographe sera également présente pour proposer des shootings mère-fille sur place. Une belle occasion de créer un souvenir unique à l'occasion de la fête des mères. Toutes les infos sont disponibles sur Instagram, @popup.clermontferrand. Dimanche 24 mai, l'association Auvergne-Maine-Pas-de-Tibet organise une marche humanitaire au profit des réfugiés tibétains exilés à Maine-Pas en Inde. De jolies randonnées pédestres avec un peu de dénivelé au départ de la maison des associations de Saint-Genès-Champanel. Trois parcours sont proposés, 7,5 km, 17,5 km pour la modique somme de 5 euros, 22 km pour 8 euros. Au programme de la journée, salon de thé, spécialité tibétaine, artisanat tibétain et découverte de l'association. Jeux de tous les pays en bois par la Maison des Jeux et danse tibétaine. Pour tout renseignement, allez sur l'adresse suivante amtibet63@yahoo.fr. Le vendredi 22 mai et le samedi 23 mai, de 8h30 à 12h30, les Restos du Cœur du Puy de Dôme organisent des portes ouvertes dans les Jardins du Cœur, 59 rue de la Maison Blanche à Sébaza. L'objectif de ces portes ouvertes est de faire découvrir au grand public toutes les activités de l'association et celles de l'atelier et chantier d'insertion jardin en particulier. Les visiteurs auront la possibilité d'acheter des plants sur place, de légumes, de fleurs et aromatiques. Le vendredi 22 mai, au centre-ville d'Issoire, dans le cadre de la Semaine Verte, c'est un programme pour cette 10e édition qui va vraiment vous ravir. De nombreuses animations proposées aux petits et grands autour de la thématique « Les oiseaux ». Conférences, débats, ateliers, expositions, concours ou encore spectacles. Vous pourrez admirer entre autres à 11h et à 15h des démonstrations de fauconneries, rapaces en vol libre avec échappées morvandelles et faucons brionnés. Découverte des histoires des rapaces mais aussi des enjeux vécus par leurs espèces en milieu naturel. Animaux de compagnie interdits bien évidemment, annulation si conditions météorologiques défavorables. Pour tout renseignement, puisqu'il y a un très très gros programme, téléphonez au 04 73 89 03 54. Et bien voilà, cet agenda Clermont-Ferrand, histoire et alentour est maintenant terminé. Je vous souhaite de passer d'agréables moments en compagnie des programmes de Variance FM.
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1: Eh bien, bonjour à toutes et bonjour à tous, bienvenue dans cette Minute Jeu. Alors aujourd'hui, je vais vous parler d'un jeu, Matchy Matchy. Matchy Matchy, c'est une version revisitée, rééditée de Compatibility. C'est un jeu pour 3 à 8 joueurs à partir de 10 ans pour environ 30 minutes de jeu. L'idée, c'est quoi ? Vous allez jouer par binôme et on va tirer un thème. Par rapport à ce thème, vous allez placer 5 cartes face cachée. Votre partenaire va faire la même chose et va mettre les cartes en vis-à-vis. On va les révéler. Si vous avez la même carte au même endroit, eh ben, ça a matché, vous avancerez de 2 cases. Si vous avez une carte mais qui n'est pas au même endroit, mais quand même dans les cartes, il y a eu un petit peu du feeling et vous avancerez d'une case. Et si la carte n'est pas du tout dans les cartes de l'autre joueur, vous n'avancez pas. Le but est d'être le plus compatible jusqu'au bout de la piste, parce que plus on va avancer sur cette piste, plus ça va être difficile. Et la première équipe à arriver à la fin de cette piste gagne la partie. Voilà, j'espère que ça vous aura donné envie de découvrir ou redécouvrir Matchy Matchy pour ceux qui connaissaient Compatibility. Si vous cherchez à l'acquérir, vous pouvez le retrouver à la source au jeu, 2 bis rue Maréchal Foch à Vichy. Merci à vous et à bientôt pour une minute jeu.

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1: Bonjour à tous et bienvenue dans votre agenda sud-allier. Commençons cet agenda avec une soirée organisée par Lionel et son karaoke quiz. Ce sera jeudi 21 mai, un quiz par équipe et karaoké dansant au restaurant Le Jaja à Saint-Pourçain-sur-Sioule. Vous pouvez téléphoner au 04 70 30 28 91 pour tout renseignement. Continuons avec le festival Picture for Nature au théâtre de QC à QC qui se déroulera du 22 au 24 mai. Près de 150 photographies seront présentées sur un support écologique, un papier 100% coton recyclé et maison. L'édition 2026 du festival écologique de photographie Picture for Nature est de retour au théâtre de QC. Vous pouvez vous renseigner directement sur le site internet pictureformature.fr. Un autre événement karaoke quiz de Lionel vous attend également vendredi 22 mai. Spectacle de chant, Kirby's, années 80 et soirée dansante. Le tout au bar musical Audi Vert de Vichy. Renseignements au 04 70 31 21 82. Repartons dans la nature, mais cette fois du côté de Bellerive-sur-Allier, avec le festival Bellerive Nature. Celui-ci a été lancé en 2016 et cette fois-ci, c'est samedi 23 mai de 10h à 18h au parc du Pont d'Allier de Bellerive que vous serez attendu pour des animations et jeux en famille incontournables organisés par le conseil municipal enfants de Belleville-sur-Allier. Vous pouvez prendre des renseignements au 04 70 58 87 00. Du côté de chez Martin, à Vichy, vous retrouverez de nouveau Lionel et son karaoke quiz pour un karaoké dansant samedi 23 mai. Vous pouvez vous renseigner au 04 70 30 28 91. À Saint-Germain-des-Fossés, la 37e Marche des Chouettes vous attend samedi 23 mai. La Marche des Chouettes, c'est deux parcours, un de 6 km et un de 13 km. Évidemment, comme le dit son nom, c'est une marche qui a lieu de nuit. Le premier parcours est un départ à 20h jusqu'à 21h30, celui de 6 km. Et le deuxième parcours de 13 km est un départ de 19h30 à 21h30. Rendez-vous à la MJC de Saint-Germain-des-Fossés, 16 rue de la Palisse, gratuit pour les moins de 6 ans. N'oubliez pas, prévoyez bien la lampe de poche ou la frontale, un gobelet éco-cup et un gilet réfléchissant. Vous pouvez obtenir d'autres renseignements en composant le 04 70 59 62 52. Lionel et son karaoke quiz vous donnent rendez-vous dimanche 24 mai à Moulins au Coco Mango. Quiz par équipe et karaoké dansant, bar à cocktail. Vous pouvez vous renseigner au 07 66 66 50 80. Le comité des fêtes du Montet organise une journée détente en plein air sur le champ de foire et dans le centre socio-culturel dimanche 24 mai avec un jambon à la broche. Trois jambons à la broche même, accompagnés de frites, fromage, dessert. Le tout sera au menu et servi à partir de midi pour un montant de 16€. Un concours de pétanque amical pour tous les âges sera également organisé à l'issue du repas. 6€ par équipe et une tombola. Le tout est réservé aux inscrits pour les repas, sans obligation de participation bien évidemment. Réservation à faire au 06 68 71 70 36. Pour terminer cet agenda, je vous propose un brunch hippique qui aura lieu à l'hippodrome de Vichy-Bellerive à Bellerive-sur-Allier. Dimanche 24 mai de 11h15 à 15h15, savourez un délicieux brunch au restaurant panoramique tout en profitant du spectacle des courses de galop. Un moment gourmand et convivial à partager. Vous avez la billetterie en ligne pour vous renseigner sur les différentes tarifications et vous pouvez composer le 04 70 30, 15, 50. Je vous souhaite une excellente semaine en notre compagnie sur Variance FM et un très bon week-end de 3 jours, une fois encore.

présenté par Julien Courbet. Argent volé, les dessous de trois escroqueries à plusieurs milliers d'euros. Sur W9, on connaît la chanson Nouveau divertissement présenté par Laurence Boccolini, spécial année 90.

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2: Bonsoir à tous. Le gouvernement pourrait revoir à la hausse les économies prévues pour financer les conséquences de la guerre au Moyen-Orient. Le Premier ministre Sébastien Lecornu évoque déjà une réévaluation des 6 milliards d'euros de gel de crédit annoncé en avril. Il doit s'exprimer jeudi pour détailler l'impact économique du conflit sur notre pays. Et l'Union européenne promet une aide exceptionnelle aux agriculteurs les plus touchés par la hausse du prix des engrais. Bruxelles pourrait mobiliser au moins 200 millions d'euros via sa réserve agricole de crise pour soutenir les exploitants. Obtenir un rendez-vous chez un spécialiste reste particulièrement compliqué. Une nouvelle étude menée par Doctolib et la Fondation Jean Jaurès confirme de fortes tensions dans plusieurs disciplines médicales, notamment en cardiologie et en dermatologie, Julie Pierret.
3: Oui, comptez en moyenne 42 jours d'attente pour consulter un cardiologue, 32 jours pour un dermatologue, 21 jours en moyenne pour un ophtalmologue. Plus de 70% des rendez-vous dans ces spécialités sont obtenus au-delà d'une semaine. En cardiologie, par exemple, il y a beaucoup d'inégalités territoriales. Un patient attend en moyenne 16 jours à Paris contre 164 jours dans le Gers. Comptez donc près de 6 mois. En dermatologie, les délais vont de 7 jours en Savoie à 90 jours dans l'Aisne. Conséquence direct. De plus en plus de Français renoncent à se soigner. Les deux tiers disent avoir abandonné la recherche d'un rendez-vous ces 12 derniers mois, faute de créneaux disponibles compatibles avec leurs horaires.
2: Merci Julie Pierret. Un patient sur 4 affirme même s'être rendu aux urgences, faute de consultation possible en ville. La justice administrative suspend la corrida prévue le 20 juin à la Brède en Gironde. Le tribunal de Bordeaux a donné raison aux associations anti-corrida. Pour la justice, la tradition taurine locale n'était pas suffisamment établie pour maintenir la manifestation. Des perquisitions aujourd'hui chez Nestlé Waters dans le cadre du scandale des eaux en bouteille. Une quarantaine d'agents de la répression des fraudes ont été mobilisés sur le site de Perrier à Vergès dans le Gard et au laboratoire de Vittel dans les Vosges. L'enquête pour tromperie porte sur l'utilisation présumée de traitements interdits sur des eaux vendues comme minérales naturelles. Et puis la ministre de la Culture, Catherine Pégard, regrette la réponse disproportionnée de Canal+ dans la polémique autour de Vincent Bolloré. Au Festival de Cannes, plusieurs professionnels du cinéma ont dénoncé l'influence du milliardaire sur le secteur à travers une tribune. En réaction, le patron de Canal+ a annoncé ne plus vouloir travailler avec les signataires du texte. Fin de ce flash, bonne soirée.
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1: Eh bien, bonjour à toutes et bonjour à tous, bienvenue dans cette Minute Jeu. Alors aujourd'hui, je vais vous parler d'un jeu, Matchy Matchy. Matchy Matchy, c'est une version revisitée, rééditée de Compatibility. C'est un jeu pour 3 à 8 joueurs à partir de 10 ans pour environ 30 minutes de jeu. L'idée, c'est quoi? Vous allez jouer par binôme et on va tirer un thème. Par rapport à ce thème, vous allez placer 5 cartes face cachée. Votre partenaire va faire la même chose et va mettre les cartes en vis-à-vis. On va les révéler. Si vous avez la même carte au même endroit, eh ben, ça a matché, vous avancerez de 2 cases. Si vous avez une carte mais qui n'est pas au même endroit, mais quand même dans les cartes, il y a eu un petit peu du feeling et vous avancerez d'une case. Et si la carte n'est pas du tout dans les cartes de l'autre joueur, vous n'avancez pas. Le but est d'être le plus compatible jusqu'au bout de la piste, parce que plus on va avancer sur cette piste, plus ça va être difficile. Et la première équipe à arriver à la fin de cette piste gagne la partie. Voilà, j'espère que ça vous aura donné envie de découvrir ou redécouvrir Matchy Matchy pour ceux qui connaissaient Compatibility. Si vous cherchez à l'acquérir, vous pouvez le retrouver à la source au jeu, 2 bis rue Maréchal Foch à Vichy. Merci à vous et à bientôt pour une minute jeu.

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1: Bonjour à tous et bienvenue dans votre agenda sud-allier. Commençons cet agenda avec une soirée organisée par Lionel et son karaoke quiz. Ce sera jeudi 21 mai. Un quiz par équipe et karaoké dansant au restaurant Le Jaja à Saint-Pourçain-sur-Sioule. Vous pouvez téléphoner au 04 70 30 28 91 pour tout renseignement. Continuons avec le festival Picture for Nature au théâtre de QC à QC qui se déroulera du 22 au 24 mai. Près de 150 photographies seront présentées sur un support écologique, un papier 100% coton recyclé et maison. L'édition 2026 du Festival écologique de photographie Picture for Nature est de retour au théâtre de QC. Vous pouvez vous renseigner directement sur le site internet pictureformature.fr. Un autre événement karaoke quiz de Lionel vous attend également vendredi 22 mai. Spectacle de chant, Kirby's, années 80 et soirée dansante. Le tout au bar musical Audi Vert de Vichy. Renseignements au 04 70 31 21 82. Repartons dans la nature, mais cette fois du côté de Bellerive-sur-Allier, avec le festival Bellerive Nature. Celui-ci a été lancé en 2016 et cette fois-ci, c'est samedi 23 mai de 10h à 18h au parc du Pont d'Allier de Bellerive que vous serez attendu pour des animations et jeux en famille incontournables organisés par le conseil municipal enfants de Belleville-sur-Allier. Vous pouvez prendre des renseignements au 04 70 58 87 00. Du côté de chez Martin, à Vichy, vous retrouverez de nouveau Lionel et son karaoke quiz pour un karaoké dansant samedi 23 mai. Vous pouvez vous renseigner au 04 70 30 28 91. À Saint-Germain-des-Fossés, la 37e Marche des Chouettes vous attend samedi 23 mai. La Marche des Chouettes, c'est deux parcours, un de 6 km et un de 13 km. Évidemment, comme le dit son nom, c'est une marche qui a lieu de nuit. Le premier parcours est un départ à 20h jusqu'à 21h30, celui de 6 km. Et le deuxième parcours de 13 km est un départ de 19h30 à 21h30. Rendez-vous à la MJC de Saint-Germain-des-Fossés, 16 rue de la Palisse, gratuit pour les moins de 6 ans. N'oubliez pas, prévoyez bien la lampe de poche ou la frontale, un gobelet éco-cup et un gilet réfléchissant. Vous pouvez obtenir d'autres renseignements en composant le 04 70 59 62 52. Lionel et son karaoke quiz vous donnent rendez-vous dimanche 24 mai à Moulins au Coco Mango. Quiz par équipe et karaoké dansant, bar à cocktail. Vous pouvez vous renseigner au 07 66 66 50 80. Le comité des fêtes du Montet organise une journée détente en plein air sur le champ de foire et dans le centre socio-culturel dimanche 24 mai avec un jambon à la broche. Trois jambons à la broche même, accompagnés de frites, fromage, dessert. Le tout sera au menu et servi à partir de midi pour un montant de 16€. Un concours de pétanque amical pour tous les âges sera également organisé à l'issue du repas. 6€ par équipe et une tombola. Le tout est réservé aux inscrits pour les repas, sans obligation de participation bien évidemment. Réservation à faire au 06 68 71 70 36. Pour terminer cet agenda, je vous propose un brunch hippique qui aura lieu à l'hippodrome de Vichy-Bellerive à Bellerive-sur-Allier. Dimanche 24 mai de 11h15 à 15h15, savourez un délicieux brunch au restaurant panoramique tout en profitant du spectacle des courses de galop. Un moment gourmand et convivial à partager. Vous avez la billetterie en ligne pour vous renseigner sur les différentes tarifications et vous pouvez composer le 04 70 30 15 50. Je vous souhaite une excellente semaine en notre compagnie sur Variance FM et un très bon week-end de 3 jours, une fois encore.

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2: Bonsoir à tous. Le gouvernement pourrait revoir à la hausse les économies prévues pour financer les conséquences de la guerre au Moyen-Orient. Le Premier ministre Sébastien Lecornu évoque déjà une réévaluation des 6 milliards d'euros de gel de crédit annoncé en avril. Il doit s'exprimer jeudi pour détailler l'impact économique du conflit sur notre pays. Et l'Union européenne promet une aide exceptionnelle aux agriculteurs les plus touchés par la hausse du prix des engrais. Bruxelles pourrait mobiliser au moins 200 millions d'euros via sa réserve agricole de crise pour soutenir les exploitants. Obtenir un rendez-vous chez un spécialiste reste particulièrement compliqué. Une nouvelle étude menée par Doctolib et la Fondation Jean Jaurès confirme de fortes tensions dans plusieurs disciplines médicales, notamment en cardiologie et en dermatologie, Julie Pierret.
3: Oui, comptez en moyenne 42 jours d'attente pour consulter un cardiologue, 32 jours pour un dermatologue, 21 jours en moyenne pour un ophtalmologue. Plus de 70% des rendez-vous dans ces spécialités sont obtenus au-delà d'une semaine. En cardiologie, par exemple, il y a beaucoup d'inégalités territoriales. Un patient attend en moyenne 16 jours à Paris contre 164 jours dans le Gers. Comptez donc près de 6 mois. En dermatologie, les délais vont de 7 jours en Savoie à 90 jours dans l'Aisne. Conséquence direct. De plus en plus de Français renoncent à se soigner. Les deux tiers disent avoir abandonné la recherche d'un rendez-vous ces 12 derniers mois, faute de créneaux disponibles compatibles avec leurs horaires.
2: Merci Julie Pierret. Un patient sur 4 affirme même s'être rendu aux urgences, faute de consultation possible en ville. La justice administrative suspend la corrida prévue le 20 juin à la Brède en Gironde. Le tribunal de Bordeaux a donné raison aux associations anti-corrida. Pour la justice, la tradition taurine locale n'était pas suffisamment établie pour maintenir la manifestation. Des perquisitions aujourd'hui chez Nestlé Waters dans le cadre du scandale des eaux en bouteille. Une quarantaine d'agents de la répression des fraudes ont été mobilisés sur le site de Perrier à Vergès dans le Gard et au laboratoire de Vittel dans les Vosges. L'enquête pour tromperie porte sur l'utilisation présumée de traitements interdits sur des eaux vendues comme minérales naturelles. Et puis la ministre de la Culture, Catherine Pégard, regrette la réponse disproportionnée de Canal+ dans la polémique autour de Vincent Bolloré. Au Festival de Cannes, plusieurs professionnels du cinéma ont dénoncé l'influence du milliardaire sur le secteur à travers une tribune. En réaction, le patron de Canal+ a annoncé ne plus vouloir travailler avec les signataires du texte. Fin de ce flash, bonne soirée.
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1: Eh bien, bonjour à toutes et bonjour à tous, bienvenue dans cette Minute Jeu. Alors aujourd'hui, je vais vous parler d'un jeu, Matchy Matchy. Matchy Matchy, c'est une version revisitée, rééditée de Compatibility. C'est un jeu pour 3 à 8 joueurs, à partir de 10 ans, pour environ 30 minutes de jeu. L'idée, c'est quoi ? Vous allez jouer par binôme et on va tirer un thème. Par rapport à ce thème, vous allez placer 5 cartes face cachée. Votre partenaire va faire la même chose et va mettre les cartes en vis-à-vis. On va les révéler. Si vous avez la même carte au même endroit, eh bien, ça a matché, vous avancerez de 2 cases. Si vous avez une carte mais qui n'est pas au même endroit, mais quand même dans les cartes, il y a eu un petit peu du feeling et vous avancerez d'une case. Et si la carte n'est pas du tout dans les cartes de l'autre joueur, vous n'avancez pas. Le but est d'être le plus compatible jusqu'au bout de la piste, parce que plus on va avancer sur cette piste, plus ça va être difficile. Et la première équipe à arriver à la fin de cette piste gagne la partie. Voilà, j'espère que ça vous aura donné envie de découvrir ou redécouvrir Matchy Matchy pour ceux qui connaissaient Compatibility. Si vous cherchez à l'acquérir, vous pouvez le retrouver à la source au jeu, 2 bis rue Maréchal Foch à Vichy. Merci à vous et à bientôt pour une minute jeu.

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1: Bonjour à tous et bienvenue dans votre agenda sud-allier. Commençons cet agenda avec une soirée organisée par Lionel et son karaoke quiz. Ce sera jeudi 21 mai. Un quiz par équipe et karaoké dansant au restaurant Le Jaja à Saint-Pourçain-sur-Sioule. Vous pouvez téléphoner au 04 70 30 28 91 pour tout renseignement. Continuons avec le festival Picture for Nature au théâtre de QC à QC qui se déroulera du 22 au 24 mai. Près de 150 photographies seront présentées sur un support écologique, un papier 100% coton recyclé et maison. L'édition 2026 du festival écologique de photographie Picture for Nature est de retour au théâtre de QC. Vous pouvez vous renseigner directement sur le site internet pictureformature.fr. Un autre événement karaoke quiz de Lionel vous attend également vendredi 22 mai. Spectacle de chant, Kirby's, années 80 et soirée dansante. Le tout au bar musical Audi Vert de Vichy. Renseignements au 04 70 31 21 82. Repartons dans la nature, mais cette fois du côté de Bellerive-sur-Allier, avec le festival Bellerive Nature. Celui-ci a été lancé en 2016 et cette fois-ci, c'est samedi 23 mai de 10h à 18h au parc du Pont d'Allier de Bellerive que vous serez attendu pour des animations et jeux en famille incontournables organisés par le conseil municipal enfants de Belleville-sur-Allier. Vous pouvez prendre des renseignements au 04 70 58 87 00. Du côté de chez Martin, à Vichy, vous retrouverez de nouveau Lionel et son karaoke quiz pour un karaoké dansant samedi 23 mai. Vous pouvez vous renseigner au 04 70 30 28 91. À Saint-Germain-des-Fossés, la 37e Marche des Chouettes vous attend samedi 23 mai. La Marche des Chouettes, c'est deux parcours, un de 6 km et un de 13 km. Évidemment, comme le dit son nom, c'est une marche qui a lieu de nuit. Le premier parcours est un départ à 20h jusqu'à 21h30, celui de 6 km. Et le deuxième parcours de 13 km est en départ de 19h30 à 21h30. Rendez-vous à la MJC de Saint-Germain-des-Fossés, 16 rue de la Palisse, gratuit pour les moins de 6 ans. N'oubliez pas, prévoyez bien la lampe de poche ou la frontale, un gobelet éco-cup et un gilet réfléchissant. Vous pouvez obtenir d'autres renseignements en composant le 04 70 59 62 52. Lionel et son karaoke quiz vous donnent rendez-vous dimanche 24 mai à Moulins au Coco Mango. Quiz par équipe et karaoké dansant, bar à cocktail. Vous pouvez vous renseigner au 07 66 66 50 80. Le comité des fêtes du Montet organise une journée détente en plein air sur le champ de foire et dans le centre socio-culturel dimanche 24 mai avec un jambon à la broche. Trois jambons à la broche même, accompagnés de frites, fromage, dessert. Le tout sera au menu et servi à partir de midi pour un montant de 16 euros. Un concours de pétanque amical pour tous les âges sera également organisé à l'issue du repas. 6 euros par équipe et une tombola. Le tout est réservé aux inscrits pour les repas. Sans obligation de participation, bien évidemment. Réservation à faire au 06 68 71 70 36. Pour terminer cet agenda, je vous propose un brunch hippique qui aura lieu à l'hippodrome de Vichy-Bellerive à Bellerive-sur-Allier. Dimanche 24 mai de 11h15 à 15h15, savourez un délicieux brunch au restaurant panoramique tout en profitant du spectacle des courses de galop. Un moment gourmand et convivial à partager. Vous avez la billetterie en ligne pour vous renseigner sur les différentes tarifications et vous pouvez composer le 04 70 30 15 50. Je vous souhaite une excellente semaine en notre compagnie sur Variance FM et un très bon week-end de 3 jours, une fois encore.

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0: Voici ma sélection télé pour ce mardi 19 mai avec ce soir sur TF1 Koh-Lanta, les reliques du destin, présenté par Denis Brognard. 23h40, une famille en or avec Camille Combal. Sur France 2, secret de la science, sommes-nous seuls dans l'univers, documentaire inédit. Sur France 3, Alexandra L, la série française avec Julie Depardieu. Sur M6, Arnaque.

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2: Bonsoir à tous. Le gouvernement pourrait revoir à la hausse les économies prévues pour financer les conséquences de la guerre au Moyen-Orient. Le Premier ministre Sébastien Lecornu évoque déjà une réévaluation des 6 milliards d'euros de gel de crédit annoncé en avril. Il doit s'exprimer jeudi pour détailler l'impact économique du conflit sur notre pays. Et l'Union européenne promet une aide exceptionnelle aux agriculteurs les plus touchés par la hausse du prix des engrais. Bruxelles pourrait mobiliser au moins 200 millions d'euros via sa réserve agricole de crise pour soutenir les exploitants. Obtenir un rendez-vous chez un spécialiste reste particulièrement compliqué. Une nouvelle étude menée par Doctolib et la Fondation Jean Jaurès confirme de fortes tensions dans plusieurs disciplines médicales, notamment en cardiologie et en dermatologie, Julie Pierret.
3: Oui, comptez en moyenne 42 jours d'attente pour consulter un cardiologue, 32 jours pour un dermatologue, 21 jours en moyenne pour un ophtalmologue. Plus de 70% des rendez-vous dans ces spécialités sont obtenus au-delà d'une semaine. En cardiologie, par exemple, il y a beaucoup d'inégalités territoriales. Un patient attend en moyenne 16 jours à Paris contre 164 jours dans le Gers. Comptez donc près de 6 mois. En dermatologie, les délais vont de 7 jours en Savoie, 90 jours dans l'Aisne. Conséquence directe, de plus en plus de Français renoncent à se soigner. Les deux tiers disent avoir abandonné la recherche d'un rendez-vous ces 12 derniers mois, faute de créneaux disponibles compatibles avec leurs horaires.
2: Merci Julie Pierret. Un patient sur 4 affirme même s'être rendu aux urgences, faute de consultations possibles en ville. La justice administrative suspend la corrida prévue le 20 juin à la Brède en Gironde. Le tribunal de Bordeaux a donné raison aux associations anti-corrida. Pour la justice, la tradition taurine locale n'était pas suffisamment établie pour maintenir la manifestation. Des perquisitions aujourd'hui chez Nestlé Waters dans le cadre du scandale des eaux en bouteille. Une quarantaine d'agents de la répression des fraudes ont été mobilisés sur le site de Perrier à Vergès dans le Gard et au laboratoire de Vittel dans les Vosges. L'enquête pour tromperie porte sur l'utilisation présumée de traitements interdits sur des eaux vendues comme minérales naturelles. Et puis la ministre de la Culture, Catherine Pégard, regrette la réponse disproportionnée de Canal+ dans la polémique autour de Vincent Bolloré. Au Festival de Cannes, plusieurs professionnels du cinéma ont dénoncé l'influence du milliardaire sur le secteur à travers une tribune. En réaction, le patron de Canal+ a annoncé ne plus vouloir travailler avec les signataires du texte. Fin de ce flash, bonne soirée.
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0: Eh bien, bonsoir à toutes, bonsoir à tous. Ravi de vous retrouver sur les ondes de Variance FM. C'est Jérémy et je suis avec vous pour un tout nouveau numéro de l'émission Des idées et du goût. Une émission consacrée, comme vous le savez, aux créateurs, aux producteurs locaux, enfin bref, à tous ces artisans qui nous proposent plein de belles choses sur notre territoire. Aujourd'hui, c'est une émission qui est dédiée aux créateurs et créatrices locaux. Et sans plus attendre, nous avons le plaisir de recevoir notre première invitée en cette soirée de mardi. Il s'agit de Mathilde et elle va nous présenter Bébé Boréal. Bonsoir Mathilde.
1: Bonsoir.
0: Eh ben, on est ravis de vous avoir au micro de Variance FM, c'est un plaisir.
1: Merci de m'accueillir.
0: Eh ben, j'ai plein de questions à vous poser, puisque vous proposez donc plein de choses dans l'univers des jeunes enfants, et notamment des balançoires d'intérieur. Alors, je ne vais pas spoiler les auditeurs, on va en parler dans un instant, mais dans un premier temps, quelle est l'histoire de Bébé Boréal? Comment votre entreprise a-t-elle vu le jour? Expliquez-nous.
1: C'est avant tout par la balançoire d'intérieur pour bébé. En fait, j'en avais une quand j'étais petite et c'était assez courant en Finlande il y a une trentaine d'années. Quand j'étais petite, il y avait beaucoup de familles qui avaient déjà des balançoires d'intérieur pour bébé. Et quand j'étais enceinte, j'ai voulu ressortir ma propre balançoire. Et quand je l'ai revue, j'ai vu finalement une balançoire un peu vintage, mais un vintage moche, et puis pas si sécurisé que ça. Donc j'ai voulu la retravailler. Finalement, je me suis dit, je vais faire la 6, et un peu plus, je me suis dit, finalement, que je vais aussi revoir le contour, et puis la corde, et finalement, j'ai tout revu de A à Z. Et j'ai fait 2 prototypes et pour arriver finalement à un résultat qui me plaisait pour ma fille et pour sa sécurité.
0: Alors, il faut dire donc que les balançoires d'intérieur, c'est un concept qui est assez original puisque vous êtes la seule ou quasiment la seule à faire ça en France.
1: Oui, oui, oui. La réglementation européenne est relativement stricte et il n'est pas facile de réaliser ce genre de jouets pour enfants qui est très cadré par la norme européenne. Et je pense que c'est dû à cela que je suis probablement la seule en France, voire peut-être en Europe, d'en faire de façon artisanale et surtout certifiée aux normes européennes.
0: Alors évidemment, on en reparlera de ces normes parce que ça fait partie des contraintes que vous avez rencontrées lors du développement de ce type de création. Mais avant, j'ai envie qu'on parle un petit peu plus en détail de ces balançoires, forcément, qu'on les découvre un petit peu finalement dans leur aspect et dans leur utilisation. Alors, une question tout d'abord donc sur la tranche d'âge qui peut utiliser ces balançoires. À qui sont-elles destinées ?
1: Elles sont destinées aux bébés qui savent s'asseoir par eux-mêmes, c'est aux environs de 10 mois, jusqu'à 18 kilos, c'est à peu près 4 ans.
0: Ah oui, d'accord, donc oui, une utilisation assez large et on peut quand même la conserver assez longtemps.
1: Et ça peut largement faire plusieurs enfants.
0: Ah oui, ça résiste.
1: Oui.
0: Et c'est essentiel, tout à fait, puisque pouvoir le transmettre d'un enfant à un autre, c'est top.
1: En fait, j'ai voulu créer une balançoire qui est vraiment durable, avec des matériaux, par exemple la suédine, qui est un tissu qui se déforme pas, qui est tout doux pour bébé. Je fais des doubles coutures avec du fil extra résistant. C'est ce qu'on utilise, par exemple, pour coudre les voiles de bateau.
0: Ah oui, donc effectivement, on est sur des matériaux qui sont quand même de très très bonne qualité, pour le coup, hein.
1: Oui, j'ai voulu une balançoire durable et qui puisse servir dans le temps pour plusieurs enfants. J'utilise un tissu, la suédine, qui est un tissu qui ne se déforme pas. C'est un tissu d'ameublement tout doux. Et du fil extra résistant qu'on utilise par exemple pour coudre les voiles de bateau avec des doubles coutures. Donc c'est vraiment un jouet qui est vraiment durable et peut être utilisé pour plusieurs enfants.
0: Et alors, comment avez-vous eu connaissance de ces matériaux? De quoi vous êtes-vous inspiré? Est-ce que vous avez regardé un peu à droite, à gauche pour savoir quel était le bon matériau?
1: Je suis assez autodidacte au niveau couture, je suis très manuelle, je touche un peu à tout. Et donc, c'est avec beaucoup de recherches personnelles. J'ai aussi contacté beaucoup de couturières, mais même des menuisiers pour les bois.
0: Pas mal de professionnels en fait qui vous ont beaucoup aidé pour confectionner cet objet.
1: Oui, tout à fait. Je suis allée vraiment à la recherche des infos tout autour de moi.
0: D'accord. Alors, on va parler de son aspect aussi, de cette balançoire. Quelles sont les couleurs et les motifs que l'on retrouve régulièrement sur ces balançoires ?
1: Alors, j'ai la balançoire sur l'assise. On est vraiment sur un tissu tout doux, gris, pour la neutralité. Et après, les coussins sont de couleur pastel, qui reprend l'univers de bébé, mais surtout aussi le côté scandinave, dont je me suis beaucoup inspirée, parce que j'ai une double nationalité, et c'est quelque chose qui est très ancré en moi. Donc, des couleurs très pastel, douces, et qui peut facilement s'intégrer soit dans une chambre de bébé, ou dans votre salon, dans votre décoration.
0: Et puis des couleurs qui donnent envie de voyager vers votre pays aussi, pour le coup.
1: Oui, complètement.
0: Et alors, on va parler du plan pratique maintenant. Qu'est-ce que vous nous conseillez pour l'installation de ces balançoires? Où vaudrait-il mieux les mettre, justement, dans une maison ou dans un appartement? Et comment doit-on les installer?
1: Alors, il faut pas avoir peur de le mettre dans un appartement. Effectivement, moi-même, j'étais en appartement quand j'étais petite et elle était entre notre entrée et notre salon. Ça peut être une poutre, évidemment, un plafond, mais béton, pas sur le placo. Et ce qui est peut-être plus facile, c'est un contour de porte, un contour en bois avec des crochets qui se vissent dans le bois, tout simplement.
0: D'accord, donc c'est facile à installer en soi.
1: Ah oui.
0: Et ensuite, il suffit de régler la hauteur, j'imagine, de la balançoire.
1: Oui, j'ai conçu la balançoire pour qu'elle soit facilement réglable. Donc, elle s'adapte à un support de hauteur de maximum 2,50 m, ce qui permet de voir venir.
0: D'accord. Et puis, c'est facilement démontable, ce qui fait qu'on peut transporter, si on le souhaite, cette balançoire pour la mettre ailleurs.
1: Oui, oui. Une fois que les crochets sont vissés, il n'y a plus qu'à accrocher les anneaux ou décrocher la balançoire quand on l'utilise pas, ou même la décaler sur le côté pour faciliter le passage. Et si on veut, on peut aussi la mettre en extérieur de façon occasionnelle lorsqu'il le temps le permet, à condition de la rentrer après l'utilisation.
0: Oui, parce que j'imagine que les matériaux sont quand même un petit peu sensibles au soleil et à l'humidité.
1: Oui, et les matériaux ne sont pas traités. Le bois est brut, le tissu n'est pas un tissu d'extérieur, donc pour ne pas l'abîmer, il faut le rentrer à l'intérieur.
0: Oui, on voit bien effectivement que ce sont donc des créations de qualité qui restent vraiment dans l'aspect purement artisanal, et surtout, vous faites très attention, on le voit aussi.

0: s'amuser et aussi avoir son temps calme dans sa bulle. Elle y a bu son biberon, elle s'y est même endormie. Donc, en fait, elle reflète complètement l'épanouissement et le repos dans sa balançoire.
1: Ah oui, donc l'enfant peut s'amuser, profiter et aussi prendre du temps pour lui, pour se reposer.
0: Oui, et c'est d'accord. Un plaisir partagé avec les parents.
1: C'est top, effectivement. Et alors, on va parler contraintes maintenant. Quelles sont les contraintes que vous avez pu rencontrer en développant ces modèles de balançoire pour bébé? Vous parliez de normes déjà, j'imagine que ça a été compliqué quand même.
0: Oui, je me suis arraché quelques cheveux. La norme européenne est très stricte pour le bien de nos enfants, et heureusement. Mais alors, pour pouvoir créer un jouet pour enfants de façon artisanale, ça complique les choses, forcément. Donc, je me suis basée sur ce que j'avais déjà conçu. Et après, j'ai essayé de l'adapter en fonction des exigences de la norme européenne. Pour vous donner un exemple, j'ai envoyé 9 balançoires à un laboratoire certifié par l'Europe qui a établi l'ensemble des tests. Et cet exemple, c'est... La balançoire a subi pendant une heure un poids de 200 kilos et il ne fallait pas qu'elle lâche. Et pour vous dire, quand j'ai reçu de nouveau les 9 balançoires, j'ai pas su quelle balançoire avait subi ce test-là.
1: Ah oui, d'accord. Ouais, donc ça se voyait pas, il n'y avait pas de différence.
0: Elle n'avait pas souffert.
1: Oui, donc c'est résistant.
0: Oui.
1: Bon après, chers parents, ne vous amusez pas à vous mettre dedans. Hein.
0: Non.
1: C'est vrai que ça pourrait tenter, pour le coup. Si on voit les enfants s'amuser et prendre du bon temps, les adultes pourraient aussi avoir envie. Vous y avez déjà pensé, d'ailleurs, à une balançoire comme ça, pour adultes ou pas?
0: On me l'a souvent demandé. Alors, j'ai pas envie de me tenter là-dessus par rapport à mes capacités et au niveau artisanal, mais les industries sauront très bien faire ce genre de choses.
1: Oui, j'imagine, effectivement, tout
0: je
1: à
0: laisse,
1: fait.
0: Je laisse ma place sur ce niveau-là.
1: C'est déjà bien de le faire pour les bébés, c'est déjà beaucoup de travail.
0: Oui.
1: Et toujours dans les contraintes, vous me parliez tout à l'heure du fait qu'il ne fallait pas qu'il y ait de nœuds, c'est ça, sur la corde. Expliquez-nous un petit peu.
0: Oui, c'est une exigence aussi, c'est qu'il ne faut pas que la balançoire puisse être défaite et remontée au risque que la personne ne refasse mal le nœud. Donc, il a fallu sertir la corde tout en gardant la possibilité que la corde soit réglable en hauteur. Et c'était là toute ma difficulté au niveau artisanal pour répondre à cette exigence.
1: Et alors, en termes de fabrication, donc, vous faites tout de vos mains, à l'exception de la couture, vous avez un petit peu d'aide avec votre machine, forcément.
0: Oui, ma machine à coudre est mon fidèle allié. D'ailleurs, j'en ai 2, puisque j'utilise beaucoup de tissus très épais, avec 4 épaisseurs. Donc, il me faut une bonne machine qui encaisse l'épaisseur et une machine plus légère qui permet de coudre des petits tissus fins, comme la double gaze, qui est très apprécié pour les bébés.
1: D'accord. Et un peu de découpe également au niveau du bois, j'imagine?
0: Ah oui. Je coupe le bois, je le ponce, je le perce et je fais toute la couture, je fais tout le montage et je sertis les cordes et je mets tout ça dans un joli petit pochon pour pouvoir offrir et pour pouvoir ranger la balançoire et pour que ça soit aussi esthétique pour l'offrir pour les premiers anniversaires ou un cadeau de naissance ou de baptême. Voilà, c'est très apprécié. J'essaie de faire quelque chose de sympa, mais vraiment, vraiment tout de moi-même. C'est ce qui me plaît, en fait, dans mon métier. C'est de à la fois créer, fabriquer, mais après aussi tous les à côté qu'on voit pas toujours. C'est faire de la communication, comme aujourd'hui. Ça va être aussi de chercher des fournisseurs. Ça va être vendre en direct. Il va y avoir tous les volets comme ça du métier d'artisan.
1: Oui, et puis faire plaisir aux autres, c'est chouette. Hein. C'est vrai que ça donne le sourire de voir tous ces gens qui ont un joli cadeau à offrir.
0: Oui, exactement. En fait, je me donne un mot d'ordre, c'est de vendre en direct. Ce que j'aime, c'est le contact avec les personnes qui sont intéressées par la balançoire, parler de la balançoire, avoir leur retour et le « Oh, waouh, j'ai jamais vu ça, c'est trop beau !» Ou alors quelqu'un qui me dit « Oh, j'ai jamais vu ça, je continue !» Alors que la personne ne sait pas qui je suis ni mon parcours. Mais rien que de la personne qui me dit « Continuez comme ça !» ça me rebooste pour la suite.
1: Et puis ce qui est chouette dans des créations artisanales, c'est que les petites erreurs finalement leur donnent encore plus de valeur, puisqu'on n'est pas sur quelque chose de

0: parfait finalement, contrairement à ce qu'on verrait dans l'industrie.
1: Je suis assez perfectionniste, mais c'est vrai que dans l'artisanat, il n'y a rien de parfait. Il y a toujours la petite signature du moment, de la personne, et c'est ce qui fait son charme.
0: Eh oui, tout à fait. Alors parlons aussi un petit peu d'entretien, c'est important parce qu'avec des enfants en bas âge, on a parfois des surprises, forcément. Et vous savez de quoi je parle en plus. Alors du coup, est-ce que ça s'entretient facilement ces balançoires si jamais bébé venait effectivement à l'attacher ?
1: Oui, complètement. Alors, comme je disais, la suédine, c'est un tissu d'ameublement qui est déperlant. Donc, un coup d'éponge et la bavouille ou le petit biberon qui a fui, les taches partent facilement. Et les coussins et les housses de coussins passent en machine sans problème.
0: D'accord, oui, donc c'est vraiment très, très pratique pour le coup. Et est-ce que vous avez déjà envisagé un système de balancier qui permettrait, par exemple, de bercer les plus jeunes enfants tout seuls?
1: C'est vrai que ça déchargerait un peu les parents de pousser la balançoire, mais j'avoue que non, j'ai voulu vraiment un jouet qui reste simple, vraiment dans le côté scandinave, quelque chose d'authentique, et ça n'empêche pas, si le parent veut rester assis un petit peu plus loin, d'attacher une petite corde pour balancer à distance.
0: À l'ancienne,
1: oui,
0: effectivement.
1: C'est ça.
0: Mais oui, c'est vrai, on reste dans la méthode traditionnelle, tout à fait. Et est-ce qu'on peut vous demander des balançoires qui seraient personnalisées? Et si oui, qu'est-ce qu'on peut vous demander de faire dessus?
1: Oui, complètement. Je pense que c'est tout l'intérêt de faire quelque chose d'artisanal et sur demande. On peut choisir la couleur des tissus, des coussins. Comme je disais, c'était plutôt dans une gamme de couleurs pastel, mais on peut tout me demander finalement. Et je propose aussi la personnalisation avec le prénom du bébé brodé sur le coussin, que je brode moi-même, avec plaisir. Par contre, il y a beaucoup de parents qui me demandent sans personnalisation, puisque comme c'est une balançoire qui est durable, elle est facilement utilisable par plusieurs enfants, donc la broderie n'est pas toujours demandée.
0: D'accord, oui, c'est un petit plus, mais ce n'est pas obligatoire.
1: Non, après ça n'empêche pas de changer les housses de coussin.
0: Oui, c'est vrai, effectivement, changer de couleur un peu de temps en temps, c'est pas plus mal non plus.
1: Voilà.
0: Et est-ce que vous avez déjà prévu pour ces balançoires de mettre éventuellement des petits accessoires ou des petites poches pour du rangement? Puisque c'est vrai que les enfants ont toujours par exemple leur doudou avec eux, donc faut bien le mettre quelque part.
1: Oui, j'y ai pensé. Par contre, je suis encore freinée par la réglementation européenne. C'est justement des petits accessoires, des petites des améliorations que j'envisage, mais j'y vais tranquillement pour les variantes.
0: Et oui, forcément, il faut laisser le temps au temps. Vous avez mis plusieurs années, vous me le disiez, avant de réussir à développer en fait cette balançoire, donc c'est sûr que c'est du travail.
1: Oui, oui, ma première fille est née en 2020, j'ai commencé à y réfléchir pendant ma grossesse. Et voilà, aujourd'hui on est 2026, il m'a fallu un beau bout de temps, mais voilà, ça fait plus de 2 ans que je suis à mon compte et que je commercialise cette balançoire toujours avec autant de plaisir.
0: Alors, vous ne faites pas que des balançoires, vous avez également plein d'autres idées en tête. Et justement, quelles sont donc les autres créations que vous proposez avec Bébé Boréal?
1: Alors, toujours dans la couture, j'ai conçu une jolie petite couverture super moelleuse, super chaude pour envelopper bébé, par exemple pendant les sorties dans la poussette. Les ranges doudou. On en parlait tout à l'heure, le range doudou qu'on peut accrocher soit au lit ou soit dans le parc. Et pour reposer mon dos, je fais aussi un petit peu de tricot, donc je fais des chaussons. Et l'originalité, c'est je propose des tableaux, mes premiers chaussons, qui permet d'utiliser les chaussons le moment venu. Et quand les chaussons deviennent trop petits, c'est d'attacher les chaussons à ce tableau pour souvenir au lieu de les laisser au fond du placard.
0: C'est un bon moyen d'avoir un joli souvenir chez soi de l'enfance.
1: Un joli souvenir et puis un joli cadeau à offrir pour une naissance.
0: Tout à fait, mais vous avez totalement raison. Et j'imagine que ces créations vont dans la même ligne directrice que ce que vous proposez en termes de balançoire, c'est-à-dire que vous restez dans une thématique un peu nordique, c'est ça? Vous restez, j'imagine, sur des couleurs qui sont un peu similaires, peut-être des thématiques également qui ressemblent un peu à ce que vous faites pour les balançoires?
1: Oui, je reste toujours dans la même gamme de tissus, donc la double gaze, je la travaille beaucoup. Des tissus tout doux, respirants et surtout écotex, c'est important pour moi. Et dans des coloris toujours un peu scandinaves, pastels.

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La première fois que je suis sorti de mon parc en bois, à la découverte de l'appartement,

0: Nous sommes toujours dans l'émission des idées et du goût sur les ondes de Variance FM et il est grand temps de retrouver la prochaine créatrice de cette soirée. Nous allons parler de la fabrique de Monsieur Joker en compagnie de Sandra alias Kenny. Bonsoir Sandra.
1: Bonsoir.
0: Eh ben on est ravis de vous avoir au micro de Variance FM, c'est un plaisir.

0: Dire.
1: Merci, merci de votre invitation.
0: Bah écoutez, j'ai pas mal de questions à vous poser. Vous proposez donc pas mal de créations pour nos animaux de compagnie. On va développer tout ça au cours de l'interview, mais la toute première question que je vais vous poser, elle est assez simple, elle parle de vous notamment. Quelle est l'histoire de la fabrique de Monsieur Joker? Comment votre entreprise finalement a-t-elle vu le jour? Expliquez-nous.
1: Alors d'abord, c'est l'histoire d'un petit lapin qui s'appelle évidemment Joker. Donc c'est grâce à lui que j'ai eu l'idée de fabriquer moi-même des jouets, des accessoires naturels pour animaux.
0: Donc c'est lui la star en fait, et c'est lui qui vous a permis de développer tout ça.
1: Oui, à la base c'est lui, voilà, c'est vraiment lui l'inspiration, et c'est vraiment pour lui à la base que j'ai voulu créer des choses naturelles.
0: D'accord, et alors vous étiez passionné par la création depuis longtemps, ou ça vous est venu comme ça en fait?
1: Eh ben, c'est venu tout à fait par hasard, vraiment, à la base je suis pas du tout dans ce secteur d'activité.
0: Ah oui, d'accord, donc c'est vraiment une passion qui ensuite est devenue un métier en fait. Hein.
1: Oui, c'est une reconversion professionnelle suite à des plus ou moins petits soucis de santé, et du coup j'étais pas vraiment amenée à aller dans la menuiserie un jour.
0: Bah comme quoi, il faut jamais avoir peur de se lancer, effectivement.
1: Exactement.
0: C'est très important de le mentionner aux personnes qui voudraient peut-être faire comme vous un jour. Alors, quel type de création proposez-vous avec la fabrique de Monsieur Joker? J'ai fait planer le mystère jusque-là, alors expliquez-nous ce que vous proposez.
1: Alors, en priorité, ce sont des accessoires pour lapins, cochons d'Inde et chiens. Mais après, je peux tout à fait proposer du sur-mesure pour tous les animaux et des habitats, des jouets, etc.
0: D'accord, donc quand vous dites accessoires, c'est assez large en fait, il y a plein de choses.
1: Alors du moment que ça reste en bois, je ne travaille pas d'autres matières.
0: D'accord, est-ce que vous avez des exemples justement d'accessoires que vous pouvez nous donner pour que ce soit peut-être un peu plus parlant pour ceux qui nous écoutent, des choses que vous fabriquez régulièrement?
1: Alors le classique, le bac râtelier litière, le 2 en 1, le 3 en 1 avec les gamelles, l'arbre à friandises, c'est un super jouet pour stimuler aussi le lapin, pour qu'il puisse manger et se stimuler en même temps, les bacs à foin pour ceux qui justement aiment pas trop les râteliers, les porte-gamelles aussi pour chiens, porte-gamelles pour chats. Et puis après ça va être tout un tas de petits jouets, les roues à doudou, voilà, il y a plein de... D'ailleurs les noms des articles sur ma boutique sont des noms d'animaux, soit de mes clients, soit de mes animaux de la famille.
0: Ah oui, d'accord, ouais. Bah, c'est bien, ça permet d'avoir quelque chose de vraiment personnalisé pour le coup.
1: C'est ça.
0: Ça vous correspond bien, voilà, ce sont vos articles comme ça. Et alors vous avez choisi de vous spécialiser, vous le disiez il y a tout à l'heure, sur le domaine des lapins. Notamment, est-ce qu'il y avait une raison pour ce choix au départ? Est-ce que c'était vraiment intuitif pour vous?
1: On en revient toujours au même, à Joker.
0: Ah, c'est toujours vraiment grâce
1: lui.
0: À Joker.
1: Ah oui, c'est vraiment lui. Sans lui, la boutique n'existerait pas, de toute façon.
0: On n'a pas de Joker parmi nous, mais on pense bien à lui, effectivement. Alors, vous parliez de bois, donc c'est le matériau principal que vous utilisez. Est-ce que vous pouvez nous en dire un peu plus sur la manière dont vous sélectionnez ce bois?
1: Alors oui, j'utilise du bois de la Syrie juste à côté de chez moi. C'est du bois de Douglas non traité, issu des forêts auvergnates. Et exceptionnellement, j'utilise aussi du bois de peuplier.
0: D'accord. Est-ce qu'il y a une raison à ce choix de type de bois, peut-être?
1: Alors, le Douglas, c'est un bois très résistant déjà, qui est plutôt assez facile à travailler. Et le peuplier, c'est pareil. Il est quand même relativement facile à travailler. Il est plus souple.
0: Et assez solide, j'imagine, également.
1: Oui, et assez solide.
0: Mais d'accord.
1: Beaucoup plus léger... Que le Douglas, quand même.
0: Et alors, il n'y a pas de traitement sur ce bois, hein. On reste vraiment sur du bois naturel.
1: Ah oui, pour les lapins, il faut surtout, et les cochons d'Inde, il ne faut surtout pas de traitement, donc ça va être du bois brut, ou alors du bois protégé à l'huile de lin, ou du bois brûlé, ce qui fait qu'il est complètement, inoffensif.
0: Et oui, parce que l'huile de lin n'est pas dangereuse pour les animaux.
1: Non, pas du tout, non. C'est une protection naturelle.
0: D'accord, bon bah c'est important de le savoir, tout à fait. Et ce bois, du coup, vous le laissez systématiquement sous son aspect naturel, ou est-ce que de temps en temps, vous ajoutez quand même quelques touches de couleur?
1: Non, pas de couleur. Sauf pour les porte-gamelles pour les chiens, c'est quand même autre chose. Donc là, je peux utiliser de la couleur, je peux utiliser d'autres protections, mais vraiment exclusivement pour les lapins, les cochons d'Inde. C'est vraiment des animaux qui vont être susceptibles de ronger le bois, donc il faut que ce soit le plus naturel possible, donc pas de couleur. Même si on peut avoir des couleurs naturelles, chez moi, il n'y en aura pas.
0: Oui, et puis j'imagine qu'on peut jouer également avec la couleur naturelle du bois.
1: Oui, le Douglas est réputé pour avoir plusieurs couleurs. Ça va être du rosé, du blanc. Donc, on peut avoir plusieurs couleurs. Et pour le bois brûlé aussi, vous pouvez utiliser le bois brûlé, par exemple, pour votre intérieur, si vous voulez une teinte un peu plus foncée. Et l'huile de lin aussi peut teinter le Douglas. Il le fonce aussi. Donc, vraiment, on peut s'adapter à l'intérieur de chez soi.
0: Oui, et puis il y a également certaines teintes de bois, j'imagine, qui évoluent au fil du temps, notamment. Donc ça peut être sympathique aussi d'avoir un bois qui change de couleur avec le temps.
1: Ben, c'est ça, le bois c'est vivant, donc ça évolue constamment.
0: Et c'est aussi pour ça que vous aimez cette matière, j'imagine.
1: Oui, c'est ça, c'est une matière noble, avec plein de possibilités. On peut faire vraiment de très belles choses, et des finitions aussi plutôt sympas.
0: Alors, on va parler création maintenant et surtout fabrication. Alors, comment ça se passe? Quelles sont les étapes par lesquelles vous passez et surtout les outils que vous utilisez?
1: Alors, première étape, déjà, c'est aller chercher les planches à la scierie. Donc, récupération des planches. Ensuite, monter les planches de 4 mètres à l'étage. Là, petite mention, parce que je demande de l'aide à mes parents ou à mon conjoint, parce que les planches de 4 mètres, ça pèse. Et pour les étaler et qu'elles sèchent correctement, il me faut de l'aide. Donc, ensuite, quand elles ont séché, elles passent dans la machine à bois. Elles sont rabotées. Je les passe donc dans une ancienne machine, d'ailleurs, qui m'a été donnée par une voisine à mes parents. Qui sans ça, il n'y a aucune planche qui sort de mon atelier. Et ensuite, je les ponce et elles sont découpées et puis préparées suivant la fabrication qu'il y a à faire.
0: Donc c'est un travail 100% manuel. Hein.
1: Ah oui, 100% manuel, oui. Ah oui,
0: bah,
1: oui.
0: C'est important de le dire, voilà, il n'y a pas d'industrialisation, vous faites tout directement chez vous.
1: Ah oui, c'est découpé à la main, c'est avec des scies ou alors avec une scie à champ tournée. C'est vraiment du 100% atelier fait main.
0: Et c'est un travail éprouvant, j'imagine, quand même, parce que ça demande du temps, de la patience. Et puis toutes ces découpes, bah, c'est de la minutie aussi. Hein.
1: Alors, du temps, de la patience, pas trop, parce que finalement, j'en ai pas trop de patience. Mais c'est vrai que peut-être après, quand on aime ce qu'on fait, ça aide aussi, oui.
0: Eh ben bien sûr, et puis vous le faites pour un petit bonhomme aussi, un petit bonhomme de lapin qui vous regarde de loin à chaque fois que vous créez quelque chose.
1: Ah oui, je suis très jugée, ça c'est sûr, oui, il passe, c'est lui qui fait tous les tests. Hein.
0: Ah oui, d'accord.
1: Oui, sauf quand c'est pour les cochons d'Inde, il est un petit peu trop gros, faudra pas lui dire, mais c'est vrai que pour certains animaux, il y a des jeux qu'il peut pas tester, mais... Si, il les teste.
0: C'est lui qui fait le contrôle qualité, en fait.
1: Hein. Ah bah c'est ça, exactement, c'est ça.
0: Mais c'est génial, voilà, vous avez votre propre moyen de tester vos créations, c'est top. Alors vous parliez de séchage du bois, en moyenne il faut combien de temps pour que le bois soit parfaitement sec et utilisable?
1: Ah, ça dépend dans quel état, entre guillemets, la scierie va me les donner. Si elles sont restées 3 semaines sous la pluie, là ça va être plusieurs mois de séchage. Et après, si on passe sur une période d'été où elles sont restées à l'air libre à la scierie pendant quelques temps, ça peut être 1 ou 2 mois. Mais en sortant de la scierie, je ne peux pas travailler le bois du tout.
0: Et oui,
1: c'est
0: bien
1: possible.
0: Sûr.
1: C'est trop humide.
0: Et alors, comment vous faites pour juger justement l'état du bois? Vous faites des tests en particulier pour être sûr que ce soit bien sec?
1: Ah bah, des fois, on pense que c'est sec et puis au final, c'est pas assez sec. Donc c'est vraiment au juger, c'est planche par planche, parce que ça dépend aussi de l'épaisseur du bois. Parfois, il va plutôt sécher rapidement. Ça dépend de plein de choses et c'est vraiment... Parfois, je pense qu'il est assez sec et en la passant à la raboteuse, je me dis non, là, je préfère pas tenter, c'est pas assez sec, donc je la remets et puis j'en prends une autre. Donc c'est vraiment variable. Le bois, c'est vraiment, comme on dit, quelque chose de vivant et c'est au jugé, ouais.
0: Et oui, bien sûr, ça se comprend, tout à fait. Et alors, justement, combien de temps mettez-vous à peu près pour créer une pièce, si on prend un ou deux exemples, juste pour savoir, voilà, le temps que ça peut représenter et le travail que ça vous demande aussi?
1: Alors ça dépend des journées que j'ai, mais si je compte tout, par exemple, pour faire un bac, on va dire un 2 en 1, dans la journée, si je prépare bien mon bois le matin, je peux en faire 2 à 3 par jour, mais vraiment en étant très bien organisé, en n'étant pas dérangé, en mettant le téléphone de côté et vraiment en se mettant, à fond dedans.
0: Et quand c'est fait à la main, ben voilà, c'est aussi ça, hein, j'ai envie de dire. C'est important de bien parler du temps que ça représente, parce que parfois on s'en rend pas compte. Quand on voit des objets qui sont vendus sur des marchés ou ailleurs, on se dit mais c'est cher quand même. Et au final, ben voilà, il y a tout un travail d'artisanat.
1: C'est ça. Il y a plein de choses derrière. Il y a l'emballage aussi. L'emballage qui me prend énormément de temps. Parfois, je vais quasiment mettre la moitié de temps en emballage qu'en fabrication, parce qu'il faut que ce soit bien protégé. Il faut vraiment Il faut vraiment que ce soit tout préparé pour avoir un transport optimal.
0: Bien sûr. Et alors, en termes d'assemblage, du coup, comment ça se passe? Parce qu'on parle d'envoi et d'emballage, effectivement, mais on n'a pas parlé de l'assemblage. Comment vous faites? Vous collez les différentes parties de ces râteliers et de ces objets? Comment vous faites pour les assembler?
1: Alors, pour les lapins et les cochons d'Inde, j'évite un maximum d'utiliser de la colle. Parce que une fois de plus, ils rongent, donc on va éviter de leur faire manger de la colle. Donc tout est vissé.
0: D'accord.
1: Voilà, tout est vissé. Et pour vraiment les grandes fabrications, j'utilise ce qu'on appelle des biscuits. C'est-à-dire, je vais assembler deux planches avec des biscuits. Et là, je vais mettre un filet de colle pour être sûr que ça tienne. Mais c'est au cœur du bois, donc ils ne le verront pas, ils n'auront pas accès. Mais sinon, c'est 100% vissé.
0: D'accord, oui, donc ça demande quand même beaucoup de temps aussi, plus que de coller effectivement les morceaux de bois.
1: Ah bah oui, c'est pas pareil, oui. Un peu plus de poigne aussi.
0: Forcément, tout à fait. Et alors maintenant, on va parler des motifs que l'on peut retrouver sur vos créations. Est-ce qu'on est sur des objets qui sont, on va dire, assez simples, assez carrés, avec des formes classiques, ou est-ce que voilà, vous faites des choses parfois un petit peu plus extravagantes, avec des petits motifs qui se retrouvent des fois dans vos créations?
1: Alors bien sûr, les lapins, on va dire les têtes de lapin, oreilles droites, oreilles de bélier, les cochons d'Inde aussi. Et puis après, je vais faire suivant ce que les personnes souhaitent comme forme. Et je mets toujours une petite attention derrière les râteliers. Par exemple, je mets un petit cœur, voilà, pour la petite touche entre guillemets féminine du travail du bois.
0: Oui, donc on est principalement sur des formes d'animaux, mais tout est possible. On peut faire des choses assez géométriques aussi. Donc voilà, c'est selon vos envies aussi, et selon l'envie des clients aussi. Hein.
1: Oui, et on peut même faire des définitions super sympas, comme des types de meubles avec des moulures. Grâce à certains outils, maintenant, on peut faire très rapidement des moulures pour leur donner vraiment un aspect fini. Parce que c'est pas parce que c'est pour un animal qu'on n'est pas obligé d'avoir quelque chose de sympa.
0: Alors, j'ai envie d'en savoir un peu plus sur l'inspiration, justement. D'où vous trouvez vos idées, justement? Est-ce que ce sont des idées qui viennent comme ça? Est-ce que vous vous inspirez de certaines choses autour de vous? Est-ce que vous regardez à droite, à gauche pour trouver ce que vous allez créer?
1: Alors, déjà, première inspiration, on en revient au même, à Joker. Des fois, je me dis, c'est vrai que ça serait quand même plus sympa s'il avait ça, ça serait plus pratique pour lui. Et après, deuxième inspiration, c'est vraiment mes clients. Qui me donne des idées constamment, qui me demande des fabrications sur mesure, ou alors des changements de certaines choses que je fabrique, et qui me disent ça serait mieux comme ça. Et effectivement, pour d'autres lapins ou d'autres cochons d'Inde ou d'autres animaux, ça serait plus pratique, et du coup ça me donne d'autres idées.
0: Et justement, la transition est toute faite avec ma prochaine question. Qu'est-ce qu'on peut vous demander justement en termes de personnalisation? Est-ce que tout est possible? Est-ce que vous mettez quand même un certain cadre dans ces demandes?
1: Malheureusement, je suis obligée de mettre un certain cadre de par l'envoi déjà, parce que je peux pas. Il y a certaines dimensions, je peux pas les envoyer, c'est pas possible. Et comme je vous expliquais, c'est vraiment exclusivement des choses vissées avec du vrai bois. C'est pas du contreplaqué qui peut s'assembler. Donc là, j'ai des limites en termes de poids aussi. Je suis limitée. Mais après, moi, je suis ouverte à tout.
0: Et alors, justement, parmi toutes ces demandes de particuliers, est-ce qu'il y a une demande qui vous a marqué plus qu'une autre, peut-être? Quelque chose d'assez original, insolite, qui sortirait peut-être un peu du lot?
1: Oui, je repense à une fabrication pour un pigeon qu'une personne avait recueilli et qui l'avait sauvé et qui était handicapé au niveau d'une patte. Et qui m'avait demandé de lui faire un perchoir du coup pour qu'il s'accroche plus facilement avec son handicap, et c'était vraiment sympa de lui faire parce qu'en plus c'était quelque chose d'utile pour lui et de sur mesure, donc c'était encore plus gratifiant.
0: Et puis surtout un petit défi pour vous aussi, puisque ce n'est pas le genre d'animal que vous avez l'habitude de traiter dans vos créations.
1: Eh ben non, pas du tout, là j'avais pas de testeur.
0: Et oui, bien sûr. Donc voilà, vous avez dû vous adapter aussi à la situation et créer quelque chose qui pourrait correspondre.
1: C'est ça, unique, exprès pour ce petit pigeon.
0: Comme quoi, effectivement, voilà, notre invitée est ouverte à tous les domaines, pas seulement les lapins ou effectivement les cochons d'Inde. On peut effectivement aller vers tout type d'animaux, dans la limite du raisonnable, bien sûr, hein, tout à fait. Et alors, parmi ces créations donc personnalisées, est-ce qu'on peut vous demander également donc éventuellement des petites gravures, des petites choses sympathiques sur le bois pour justement ce soit vraiment dédié à l'animal en question?
1: Oui, alors je grave à la main tout ce qui est prénom et petits messages, et récemment récemment, j'ai eu la chance qu'on m'offre une machine. Voilà, j'ai ma famille qui m'a offert une machine à graver. Donc, je suis en test et bientôt, j'espère pouvoir proposer tout ce qui est photo, dessin, pour encore plus de personnalisation.
0: D'accord, bah écoutez, c'est un vrai petit plus, on va dire.
1: J'espère en tout cas, c'est le but, oui.
0: Alors, vous travaillez actuellement donc principalement le bois. Est-ce que vous avez déjà été tenté par d'autres matières un petit peu originales ou de changer un petit peu de support?
1: Alors, pour l'instant, non. Je vous avoue que le bois a tellement de possibilités et tellement de choses différentes à faire avec que pour l'instant, il n'y a pas d'autres matières qui m'intéressent. Le métal, pas vraiment. Je sais pas, peut-être qu'un jour j'aurai de l'inspiration, mais là c'est vraiment le bois qui m'intéresse le plus et il y a beaucoup de choses encore à faire.
0: Oui, j'imagine que vous pouvez vous amuser encore pendant pas mal de temps avec ce que vous avez sous la main.
1: Oui.
0: Eh ben écoutez, c'est plutôt chouette. Et alors parmi les différentes choses que vous proposez, il y a également des choses pour grignoter, justement, notamment pour les lapins. Est-ce que vous pouvez nous en dire plus?
1: Oui, alors je propose un petit peu d'alimentation saine et naturelle. Bien sûr, je fais tout moi-même. Donc, je ramasse les orties, je les fais sécher, les pissenlits, etc. Toujours pour apporter des choses saines et naturelles. Et encore, tout ce qui est bois, ça vient de notre verger. Le bois grignoté, le pommier, le bois de bouleau, etc. Ça vient tout de chez nous aussi.
0: Donc, ce sont principalement des petites friandises et des choses pour que ces animaux puissent se faire les dents aussi.
1: Oui, c'est ça. Voilà, se faire les dents, s'amuser, une occupation aussi, parce que bon, c'est vrai que quand on a un lapin chez soi ou un cochon d'Inde, on le sort de son milieu naturel, donc il faut lui trouver des occupations. Hein. C'est important aussi.
0: Alors, vous parliez de pissenlit, il y a aussi de la betterave, je crois, et du coup, c'est aussi bon pour leur alimentation, j'imagine. C'est plein de bonnes choses pour eux.
1: Oui, c'est très bon pour eux. Après, en petite quantité, parce que ça reste quand même un peu sucré, la betterave. C'est comme les pommes. Tout ce qui est un petit peu sucré, ça doit rester comme pour nous, en petite quantité, mais c'est très bon pour leur santé, oui.
0: Et alors, ce sont des choses que vous faites sécher, c'est ça, vous,
1: oui,
0: de votre côté?
1: Oui.
0: Donc, ça vous demande aussi un peu de travail.
1: Oui, là, par contre, ramasser, râper, couper, faire sécher. Oui, c'est un petit peu de boulot, là, oui.
0: Mais oui, c'est vrai que c'est un petit plus. En plus, ça peut être sympa en plus d'avoir sa petite création personnalisée, de rajouter les petites friandises à l'intérieur. Comme ça, l'animal de compagnie a la doublette, on va dire, le petit cadeau qui va bien et la petite friandise en plus.
1: Voilà, c'est ça, exactement.
0: Eh ben, c'est parfait. Vous faites plein de choses et c'est formidable. Alors, parlons projet maintenant. Quels sont vos projets? Quelles sont les nouveautés que vous allez développer peut-être dans les prochaines semaines ou prochains mois? Est-ce que vous allez peut-être aussi étendre certaines gammes? Expliquez-nous.
1: Alors, comme j'en ai parlé tout à l'heure, j'aimerais développer tout ce qui est gravure, donc dessins, photos, etc. Et puis, peut-être aussi étendre un petit peu l'alimentation, proposer d'autres choses, si le temps me le permet aussi, surtout. Et puis voilà, c'est déjà pas mal.
0: C'est déjà pas mal de boulot, oui, effectivement. Donc, on comprend que vous ayez déjà quelques idées, mais que vous ne puissiez pas tout faire non plus dès maintenant.
1: C'est ça, malheureusement.
0: Et est-ce qu'il y a des nouveaux objets, peut-être, que vous êtes en cours de création, sur lesquels vous êtes en cours de création? Des nouveaux objets pour les lapins ou pour d'autres animaux, peut-être?
1: Alors là, en ce moment, je suis sur une commande pour des cochons d'Inde, pour refaire un studio de cochons d'Inde. Voilà, elles appellent ça, c'est le studio des cochons d'Inde. Donc, c'est des plateformes, c'est des litières adaptées pour les cochons d'Inde. Donc, c'est tout petit par rapport aux lapins. Et je pense les commercialiser aussi parce que finalement, il y a autant de cochons d'Inde que de lapins. Et ils ont le droit aussi
0: d'avoir une petite maison pour eux.
1: C'est ça.
0: Des studios pour cochons d'Inde. J'avais jamais entendu ça, vous voyez.
1: C'est ça.
0: Je découvre des choses dans cette émission, c'est formidable. Écoutez, c'est une très très belle idée, hein. Pour le coup, ça pourrait être original, tout à fait. Eh bien, merci en tout cas d'avoir été avec nous, c'était un plaisir de vous recevoir, Sandra. Avant de vous laisser, j'ai encore une question pour vous, une question très importante. Où peut-on vous retrouver? Est-ce que vous avez une page Facebook, un site internet? Est-ce qu'on peut également peut-être donner une adresse où on peut vous retrouver pour qu'on puisse tout simplement venir vous rencontrer éventuellement dans votre atelier si besoin est?
1: Alors oui, bon, déjà je suis sur les réseaux, La Petite Fabrique de Monsieur Joker, Facebook, Instagram et TikTok. Et ensuite, sur place, j'ai mon atelier à Boussé, donc juste à côté de Varennes-sur-Allier, où vous pouvez passer récupérer vos commandes également.
0: D'accord, donc effectivement, vous êtes pas très loin de Varennes-sur-Allier. Pour ceux qui seraient dans le secteur et qui auraient envie d'une petite création sympathique, n'hésitez pas à poser vos questions à notre invitée. Elle sera ravie de pouvoir y répondre et surtout de pouvoir vous aiguiller pour avoir la meilleure création possible pour votre petit animal de compagnie. Et puis évidemment, on en profite pour saluer Joker qui peut-être nous écoute, on ne sait pas. En tout cas, on le remercie pour tout ça parce que c'est aussi grâce à lui, on le rappelle encore une fois. Merci beaucoup en tout cas Sandra pour cet échange.
1: Merci beaucoup à vous pour votre invitation.
0: Et puis écoutez, on vous souhaite plein de belles choses pour la suite. On espère que vous allez encore développer pas mal de créations et surtout que tous ces animaux pourront ressortir avec de belles choses, car là on est vraiment sur un travail de qualité et surtout on n'est pas sur des objets industriels, voilà, avec parfois des choses un peu dangereuses dans les matériaux. Là on est vraiment sur des vrais objets de qualité.
1: Oui, c'est ça. On est sur des objets naturels et surtout la priorité, c'est vraiment d'éliminer les cages. C'est vraiment ça la priorité, d'éliminer les cages et de laisser la liberté pour tous les animaux.
0: Bien sûr, parce que là on a des solutions en fait qui sont proposées par vos créations et pour le coup ça permet aussi d'avoir des animaux en liberté qui sont heureux chez soi, voilà, tout simplement.
1: Voilà.
0: Merci à vous en tout cas et puis à très bientôt.
1: Merci, au plaisir.
0: Et nous sur Variance FM, on va devoir se quitter pour ce soir. Merci à tous et à toutes de nous avoir suivis. Dans quelques instants, c'est votre cabanon du soir qui vous attend et pour vous accompagner, ce seront Nadine et moi-même que vous aurez le plaisir de retrouver. Et oui, exceptionnellement, je suis avec vous en ce mardi soir pour vous proposer 2 heures de direct avec vos dédicaces. Allez, on fait une courte pause musicale et on se retrouve dans un instant pour le direct sur Variance FM.
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Eh bien, bonsoir à toutes, bonsoir à tous. Ravi de vous retrouver en direct sur les ondes de Variance FM. C'est Jérémy et je vous accompagne jusqu'à 22h dans votre traditionnel cabanon du soir. Vous l'avez compris, les animateurs de cette semaine ont quelque peu changé. Mais ce n'est pas la seule chose qui a changé puisque je me retrouve ce soir aux côtés de Janine au lieu de Nadine. Oui, effectivement, le programme est totalement bouleversé. C'est vraiment un petit peu n'importe quoi cette semaine. Mais en même temps, on s'est arrangé comme on pouvait, voilà, pour vous proposer toutes vos émissions et on est là quand même. Derrière ce micro, c'est donc Jérémy que vous entendez. Je vous accompagne pour ces 2 heures de direct et j'espère que vous serez nombreux à nous appeler au 04 73 94 18 05. Nous comptons bien évidemment sur votre présence car cette émission, c'est la vôtre. C'est vous qui choisissez les morceaux que nous diffusons et que nous vous proposons sur l'antenne. Voilà, alors je ne vais pas rappeler le déroulement de l'émission, vous le connaissez. Nous allons donc commencer immédiatement avec le traditionnel éphéméride du jour. Nous sommes donc aujourd'hui, c'est bien le 19 mai de l'année 2026. Et oui, le temps passe très vite. Et nous souhaitons aujourd'hui une très bonne fête à tous les Yves. Si vous en connaissez, n'hésitez pas à nous appeler. Un petit message pourrait évidemment leur faire plaisir. Et puis, dans les vieux anniversaires, nous avons également d'autres prénoms. Nous avons également les Célestins, nous avons les Félix aussi. Enfin voilà, il y a plein de vieux prénoms à retenir aujourd'hui et dont on peut éventuellement souhaiter la fête. Voilà, pourquoi pas. En ce qui concerne les anniversaires du jour, eh bien, sachez que c'est aujourd'hui l'anniversaire de Sophie Davant, animatrice de télé et de radio. Étant l'une des figures les plus populaires et emblématiques du paysage audiovisuel, elle est née le 19 mai de l'année 1963. C'est également aujourd'hui l'anniversaire de Fernand Reynaud, l'un des humoristes les plus célèbres de la France d'après-guerre, maître de la dérision et des sketchs populaires. Si je dis pas de bêtises, je crois qu'il était même auvergnat, de mémoire. Et il est né le 19 mai de l'année 1926. Alors bon, il nous a quittés il y a de longues années, c'était en 1973. Toujours dans les anniversaires, nous avons également aujourd'hui celui de Grace Jones, chanteuse, actrice et mannequin jamaïcaine, icône avant-gardiste de la mode et de la musique des années 80. Elle est née le 19 mai de l'année 1948. Et puis en termes d'anniversaire, je pense qu'on a, on a fait le tour, dans les personnalités connues, je dis bien, parce qu'il y en a beaucoup d'autres, mais je ne vais pas toutes vous les citer sur l'antenne. En ce qui concerne maintenant les événements qui se sont déroulés un 19 mai, eh bien sachez que c'est le 19 mai de l'année 1994 qu'a été ouvert le tunnel sous la Manche. Et puis c'est aussi un 19 mai, mais cette fois-ci de l'année 1976, qu'a été lancé le Loto National en France. Et oui, aujourd'hui, le Loto fête officiellement ses 50 ans, figurez-vous. Et on va terminer l'éphéméride par le dicton « Méfroi n'enrichit personne, mais il est excellent quand il tonne ». Bon, on n'a pas eu beaucoup d'orages au mois de mai pour l'instant, mais voilà, un petit peu de froid, oui, c'est vrai, avec les seins de glace, mais pas forcément d'orage. Voilà, allez, il est grand temps maintenant de passer à un petit quart d'heure proposé par l'animateur du soir, un petit quart d'heure musical, avec une thématique bien précise. J'ai choisi en ce début d'émission le thème du loto qui fête aujourd'hui ses 50 ans, comme je vous l'ai mentionné il y a quelques instants. Nous allons donc écouter des chansons qui évoquent la chance, bien sûr, mais pas que. D'ailleurs, le premier morceau, c'est un morceau de Michael Jackson qui s'intitule « Don't stop till you get enough ». Et c'est évidemment ce morceau qui sert de générique au loto. Voilà, vous l'aurez reconnu forcément dès les premières notes si je ne vous l'avais pas dit maintenant. Allez, on l'écoute tout de suite. Je vous souhaite à tous et à toutes un très bon début de soirée à notre écoute. Et je vous propose tout de suite d'écouter ces premiers morceaux sur le thème de la chance et du loto.

Don't Stop Till You Get Enough, c'était donc un morceau de Michael Jackson. C'est aussi le générique du fameux loto que tout le monde connaît et qui fête ses 50 ans aujourd'hui. Et oui, il est né le 19 mai de l'année 1976. Et après ce morceau de Michael Jackson, on continue sur le thème de la chance avec un morceau de Jean-Jacques Goldman qui s'intitule sobrement « C'est ta chance ».

C'est ta chance, Jean-Jacques Goldman sur Variance FM. Ça fait partie des tubes incontournables qu'on adore écouter sur l'antenne. Et puis on va terminer ce petit quart d'heure sur le thème du loto et de la chance avec un morceau d'Annie Cordy que vous entendez régulièrement la journée et que j'aime beaucoup aussi, j'avoue. Il s'agit de Nini, la chance.

Et voilà, c'était Annie Cordy, Nini, la chance sur Variance FM. Et c'est sur ce morceau que se termine ce petit quart d'heure musical sur le thème du loto et de la chance. Je vous rappelle que j'avais choisi ces morceaux tout simplement parce que nous fêtons aujourd'hui les 50 ans de la Loterie Nationale, notre loto auquel vous êtes peut-être nombreux à avoir déjà joué au moins une fois ou plusieurs, ou peut-être toutes les semaines, qui sait. Voilà, et bien nous allons passer à toutes vos dédicaces car c'est le principe même de cette émission. J'en profite pour saluer les quelques amis qui sont à mon écoute ce soir, notamment Kim qui nous écoute peut-être tout de suite. En tout cas, voilà, je salue tous mes amis qui m'écoutent ce soir. Allez, on va donc maintenant passer à vos dédicaces et la première de la soirée. Elle est proposée par Christian de Saint-Bonnet-Prérayon pour ses enfants, ses petits-enfants, sa sœur Marie-Pierre, Bernadette René et tous les bénévoles de la radio, avec une grande pensée, bien sûr, pour notre très cher Pierre. Oui, on ne l'oublie pas. Et évidemment, quand on a un petit peu de temps, bah, on lui passe une petite chanson en son honneur, parce que voilà, c'est un auditeur qui ne peut pas s'oublier. Voilà, quelqu'un qui nous était fidèle et qui était un fervent admirateur de notre radio. Allez, on va donc maintenant écouter « Mon Val de Loire » de Jean Cambon.

Montval de Loire, une très belle région à visiter et on vient de le faire grâce à Jean Cambon avec ce morceau demandé par Christian de Saint-Bonnet-Prairion pour ses enfants et ses petits-enfants, sa sœur Marie-Pierre, Bernadette, René et bien sûr tous les bénévoles de la radio. Avec aussi une pensée pour notre ami Pierre. Merci en tout cas pour cette belle dédicace, Christian. On vous souhaite la plus belle de toutes les fins de soirée. Et on vous dit à bientôt sur l'antenne pour de nouveaux messages. Vous revenez quand vous voulez, vous le savez. Et on continue avec Christiane et Jean de Baillé. Ils passent un petit mot pour Christine et Jean-François, mais aussi Janine et Jérémy, Nadine et son mari et tous les bénévoles de la radio. Bis à tous. On écoute sur l'antenne à toutes les filles. C'est interprété par Didier Barbelivien et pas par Franck Michael comme vous l'avez demandé.

Belle déclaration pour toutes les femmes qu'il a aimées avant. Bon, moi, je ne vais pas faire de même, sinon je risquerai de me faire taper sur les doigts par ma compagne. Bah oui, hein, si on fait des déclarations d'amour à ses ex, forcément, c'est un peu risqué. Enfin bref, en tout cas, ce morceau, il était demandé par Christiane et Jean de Baillé pour Christine et Jean-François, Janine et Jérémy, Nadine et son mari et tous les bénévoles de la radio, avec des bis à tous. Merci Christiane et Jean d'avoir été avec nous. On vous souhaite la plus belle de toutes les fans soirées à notre écoute. Et on vous dit à très bientôt pour de nouvelles dédicaces sur cette même antenne. Et on poursuit tout de suite avec le prochain message de la soirée. Il nous vient de la part d'un fidèle auditeur de Vichy. C'est pour son plaisir, sa famille et ses amis et toute l'équipe de la radio. Grâce à lui, nous écoutons tout de suite Jacques Dutronc avec le petit jardin.

Le petit jardin, une chanson qui donne envie d'aller préparer ses plantations. En même temps, le beau temps revient, donc forcément, on a envie de faire du jardin. Et ce morceau, il était proposé par un fidèle auditeur de Vichy, pour son plaisir, sa famille et ses amis, et toute l'équipe de la radio. Eh bien, très cher fidèle auditeur, merci de votre fidélité, justement. On vous souhaite plein de belles choses pour la seconde partie de cette semaine, et on vous dit à très bientôt sur cette antenne pour de nouvelles dédicaces. Allez, à 20h32, on enchaîne avec une dédicace proposée par Edith et Georges de Champs, pour leur plaisir, leurs amis danseurs et toute l'équipe de la radio. On va aller se rafraîchir un petit peu, bah oui, parce qu'il a fait chaud quand même malgré tout cet après-midi. Hein. C'est les premières chaleurs, j'ai envie de dire. On va donc écouter La Cascade de Jean-Désiré Bailly.

La cascade Jean-Désiré Bailly. Un morceau qui rafraîchit, surtout à cette heure-ci, et qui était proposé par Edith et Georges de Champs pour leur plaisir et leurs amis danseurs, mais aussi toute l'équipe de la radio. Eh bien, on espère que ça vous a fait plaisir, Edith et Georges. En tout cas, on vous souhaite une agréable fin de soirée et on vous dit à très bientôt sur l'antenne pour de prochains morceaux. Vous revenez quand vous

vous voulez. Et allez, on continue avec Paquita de Jérôme Morgan, proposé par Christine et Jean-François. En retour de la dédicace de Christiane et Jean, c'est aussi pour Janine et Jérémy, Nadine et toute la gentille équipe de la radio, sans oublier tous les amis auditeurs. Bis à tous et bonne soirée. Allons-y tout de suite pour ce grand classique qu'est Paquita.

Paquita, Jérôme Morgan sur les ondes. C'était proposé par Christine et Jean-François. Pour Christiane et Jean, Janine et Jérémy, Nadine et toute la gentille équipe de la radio. Sans oublier tous les amis auditeurs avec de grosses bises à tous et en leur souhaitant une bonne soirée. Merci beaucoup Christine et Jean-François. On espère que ce morceau vous a fait plaisir. Bonne fin de soirée et à très vite sur les ondes. À 20h40, voici maintenant Raymond à Tourzel. Il nous rejoint sur les ondes pour passer un petit mot à Simone et Paul d'Ozolette, à Simone de Ronzières, mais aussi à Guy le taxi d'Issoire, Raymond de Solignat, Marie de Tourzel, Nicole et Raymond de Lezoux, les adhérents du club de l'amitié de Meillot et ses environs, tous les amis auditeurs. Il fait aussi un clin d'œil particulier aux fidèles auditeurs d'EDA, et c'est aussi pour tous les bénévoles de la radio. Allez, on va donc écouter tout de suite un morceau de Aurore Paillet. C'est donc un nouvel album que nous venons de recevoir il y a peu lors du passage de cette jeune accordéoniste dans nos studios. Nous allons écouter tout de suite Como Covaille. Voilà, donc c'est un morceau, j'espère l'avoir bien prononcé. On l'écoute tout de suite.

Coma Kovai sur les ondes de Variance FM, qu'on pourrait traduire par comment ça va hein, finalement. Et c'était proposé par Raymond à Tourzel pour Simone et Paul d'Ozolette, pour Guy le taxi d'Issoir, mais aussi Simone de Ronzière, Raymond de Solignat, Marie de Tourzel, Nicole et Raymond de Lezoux, les adhérents du club de l'amitié de Meillot et ses environs, tous les amis auditeurs, et il y a aussi un petit clin d'œil particulier aux fidèles auditeurs d'EDA. Et bien sûr, Raymond n'oublie pas tous les bénévoles de la radio. Merci Raymond d'avoir été avec nous. Bonne fin de soirée à vous. On vous dit à bientôt. Vous revenez quand vous voulez. Allez, on va faire la fête ensemble maintenant, la fête villageoise. D'ailleurs, c'est celle qu'on préfère en général, hein, les fêtes de village. Et c'est Odette Perret qui nous interprète ce morceau, qui est demandé par Josette pour son plaisir, son mari et toute l'équipe de la radio, avec des bises à tous.

Ah, que ça fait du bien de profiter des fêtes de village. D'ailleurs, il y en a de plus en plus en ce moment. Et oui, en général, quand arrive le printemps, les villages se réveillent et font la fête pour diverses raisons. On aura d'ailleurs quelques annonces de fêtes de village à vous proposer dans votre agenda à partir de 21h. Et on va remercier Josette qui a passé ce morceau pour son plaisir, pour son mari et toute l'équipe de la radio. Bis à tous. Eh bien Josette, on espère que vous avez pris plaisir à écouter ce morceau. Bonne fin de soirée à vous et puis on vous dit à très bientôt. Bon, il est grand temps de refroidir un peu vos ardeurs. Eh oui, on s'est réchauffé avec cette fête de village, on s'est défoulé et ça fait du bien. Et maintenant, eh ben, on va jeter un froid sur l'antenne, hein, malheureusement, puisque c'est Étoile des Neiges qu'on va entendre. Ah là là, ce morceau à cette période de l'année... C'est vrai qu'on l'apprécie un peu moins. Enfin bon, c'est Yvette qui le demande pour son mari Fernand, en lui souhaitant un bon rétablissement. C'est aussi pour leurs enfants, leurs petits-enfants et leurs arrière-petites-filles, sans oublier toute l'équipe de la radio. Bis à tous. Eh bien, Yvette, on écoute Étoile des Neiges.

Étoile des neiges, un morceau qui nous fait penser à la période des seins de glace qu'on a vécu pendant le pont de l'Ascension. Ouais, c'était le pire pont de l'Ascension qu'on ait vécu depuis quelques années. Hein. Malheureusement, on a eu un temps pourri. Et d'ailleurs, certains d'entre vous en ont peut-être pâti, un petit peu comme moi. Voilà, je devais partir en Isère, et ben finalement je me suis ravisé avec le temps qu'ils annonçaient. Eh ouais, qu'est-ce que vous voulez? Enfin bon, en tout cas, c'était Étoile des Neiges d'Yvette qui était donc proposée pour son mari en lui souhaitant un bon rétablissement pour les enfants, les petits-enfants et les arrière-petites-filles ainsi que toute l'équipe de la radio avec des bises à tous. Merci Yvette d'avoir demandé ce morceau. Vous avez reconnu bien sûr la voix de Lynn Renaud et on espère que ça vous a fait plaisir. Bonne fin de soirée à vous Yvette, à bientôt. On poursuit avec Emilienne à Sébaza qui passe une dédicace pour son plaisir et toute l'équipe de la radio. Eh bien, ma chère Emilienne, j'ai l'impression que vous avez besoin d'un peu de sucre, non ? Bah oui, hein. En demandant un morceau comme celui-là, je suis persuadé que c'est un besoin que vous avez, c'est sûr. On écoute donc Sugar Sugar du groupe The Archies.

Eh ben, une chose est sûre, c'est qu'avec tout ce sucre, on n'est pas prêt de faire un malaise vagal, hein, c'est sûr. C'était donc The Archies avec Sugar Sugar, qui était proposé par Emiliana Sebaza pour son plaisir et toute l'équipe de la radio. Ou comme le dirait Janine, Sugar Sugar, voilà, avec l'accent auvergnat. Merci en tout cas Emilienne pour ce morceau. Bonne fin de soirée à vous et à très bientôt. Janine dirait que je suis un peu moqueur, mais oui, mais j'aime beaucoup son accent anglais, hein. C'est un peu voilà, c'est non mais c'est après voilà, chacun son accent, hein, Janine. Hein. Voilà, chacun son accent, exactement. Bon, en tout cas, on remercie Emilienne. Bonne fin de soirée et à bientôt. Allez, on va poursuivre tout de suite avec une prochaine dédicace. Je vous rappelle que vous pouvez nous appeler au 04 73 94 18 05. C'est donc Janine qui vous attend ce soir. Vous retrouverez Nadine demain. Oui, elles ont échangé leur place ce soir. Et oui, mais qu'est-ce que vous voulez? On est inséparables. Je change de jour. Eh ben, Janine fait pareil. Voilà, qu'est-ce que vous voulez? C'est comme ça, hein. Un petit couple, ça fonctionne comme ça. Un couple de radio, hein. Attention, hein. Ne faisons pas de malentendus sur cette antenne, s'il vous plaît. Allez, on va écouter tout de suite Une fleur dans la main d'un enfant, interprétée par Claudie Musette, et c'est proposé par Ghislaine à Varennes pour son plaisir, son mari et toute la sympathique équipe de la radio, avec des bisous à tous.

Une fleur dans la main d'un enfant. Un très très beau morceau, plein d'espoir, proposé par Ghislaine à Varennes pour son plaisir, pour son mari et toute la sympathique équipe de la radio, avec deux grosses bises à tous. Merci Ghislaine d'avoir été avec nous. On vous embrasse, on vous souhaite une agréable fin de soirée et on vous dit à bientôt sur l'antenne pour de nouveaux messages. Et on va continuer à 21h03 avec vos annonces de festivités. Et oui, on commence ces annonces. J'ai pas mal de petites choses à vous dire ce soir. Et pour débuter, donc, je vous parle d'un pop-up store qui ouvre du côté du Centre Jaude 2 à Clermont-Ferrand. Il est ouvert jusqu'au 30 mai avec une dizaine de créateurs auvergnats qui investissent donc le Centre Jaude 2 pour proposer des cadeaux pour la fête des mères. Au programme, céramique, bijoux, marqueterie de paille, maroquinerie, chocolat, bougies, illustrations, textiles, wax, biscuits, cosmétiques, etc. Une sélection artisanale de qualité à découvrir en entrée libre aux horaires habituels du centre commercial. Une photographe est également présente pour proposer des shootings mère-fille sur place. C'est donc une belle occasion de créer un souvenir unique à l'occasion de la fête des mères. Toutes les infos sont disponibles sur Instagram, @popup.clermontferrand. Ça se passe donc jusqu'au 30 mai au Centre Jaude numéro 2. Les 30 et 31 mai prochains à l'abbaye de Montpérou de Puy-Guillaume, il y aura un rassemblement de véhicules italiens, auto, moto, rétro et prestige. En journée, expo des véhicules, village artisanal sur le thème des véhicules ou de l'Italie, peinture sur visage, animation, tombola, buvette, glace italienne et food truck. Le samedi soir, l'association proposera un repas italien avec soirée musicale et dansante. Tarif 14 euros avec au menu tomates, mozza, lasagne et panna cotta. N'hésitez pas à vous rapprocher de l'association VIA pour toutes vos réservations au 06 34 02 14 76. Ça se passe donc à l'abbaye de Montpérou de Puy-Guillaume, les 30 et 31 mai, ce rassemblement de véhicules italiens, auto, moto, rétro et prestige. On poursuit avec un événement qui aura lieu du côté de... De Maringue. C'est la 5e route de la Limagne. Le dimanche 31 mai, vous avez rendez-vous à 9h à Maringue pour découvrir un rassemblement de véhicules anciens et d'exception. Au programme, une exposition de véhicules, bien sûr, mais également des animations avec, par exemple, un concert du groupe Sixties & Co. Il y aura aussi sur place des jeux pour enfants, une buvette et de quoi se restaurer. Avec un repas au tarif de 17 euros par personne. L'entrée de l'événement est quant à elle totalement gratuite et tout ceci est proposé par la route de la Limagne. Alors rendez-vous le dimanche 31 mai à partir de 9h à Maringue pour un rassemblement de véhicules anciens et d'exception. Voilà, ne manquez pas ce moment très sympathique. On continue avec les soirées Karaokuiz. Ce sont des soirées animées par Lionel sur le bassin vichysois et dans tout l'Allier. Au programme notamment cette semaine, le jeudi 21 mai, un quiz par équipe et karaoké dansant au restaurant Le Jaja à Saint-Pourçain-sur-Sioule. Plus de renseignements au 04 70 30 28 91. Le vendredi 22 mai, spectacle de chant Cœur Bise, années 80 et soirée dansante. Au bar musical Au Divers à Vichy. Plus de renseignements et réservations au 04 70 31 21 82. Le samedi 23 mai, c'est un karaoké dansant qui vous est proposé chez Martin à Vichy. Plus d'infos au 04 70 30 28 91. Et enfin, le dimanche 24 mai, un quiz par équipe et karaoké dansant sera proposé au bar à cocktail Le Coco Mango à Moulins. Réservation et information au 07 66 66 50 80.
Je vous rappelle que ces soirées sont donc animées par Lionel. C'est les soirées Karao Quiz. Et si vous souhaitez plus d'infos, vous pouvez aller sur l'Instagram karao-quiz. Vous aurez toutes les infos directement sur cette page. Voilà, est-ce qu'on a tout dit pour le moment ? Ah bah non, j'ai quand même une dernière info du Secours catholique de Puy-Guillaume qui vous propose le samedi 30 mai à partir de 19h à la salle des fêtes un dîner dansant avec animation pour fêter les 80 ans de Caritas France. Embarqué pour l'île Bourbon le temps d'une soirée. Le menu est au tarif de 24€ pour les adultes et de 18€ pour les enfants. Et c'est sur réservation. Pour plus de renseignements et pour réserver, vous pouvez contacter le 06 30 28 50 48. C'est donc un dîner dansant sur le thème de l'île Bourbon le samedi 30 mai à partir de 19h à la salle des fêtes de Puy-Guillaume. Et c'est organisé par le Secours catholique. Voilà, vous savez tout sur Variance FM. On refera un point tout à l'heure. J'aurai d'autres manifestations à vous annoncer. Et on continue maintenant avec une prochaine dédicace proposée par Henri pour son plaisir, pour toute l'équipe du Cabanon du Soir et tous les bénévoles de la radio. Et nous allons tout de suite entendre Gérard Blanchard qui nous interprète Rocamadour.

Ah ben, si votre amour est parti avec le loup dans les grottes de Rocamadour, il n'est pas prêt de revenir à mon avis. Hein. Peut-être que le loup l'aura mangé entre-temps, si vous voyez ce que je veux dire. Ou autre chose, on ne sait pas. Ah ouais, après on peut pas tout dire en radio non plus, hein. N'est-ce pas Henri? En tout cas, cette dédicace, elle était pour votre plaisir et toute l'équipe du Cabanon du soir, sans oublier les bénévoles de la radio. Merci Henri pour ce beau morceau. On l'avait pas entendu depuis longtemps, ça fait plaisir. C'était Gérard Blanchard. Et puis bon, on vous dit à bientôt. En tout cas, vous revenez quand vous voulez pour proposer des morceaux tout aussi sympathiques que celui-ci. On enchaîne avec Frédéric François, « Mon cœur te dit, je t'aime ». Un grand classique, quoi. Demandé par Christian pour Kevin, Virginie, Frédéric, William, Dorian, Marie-Lou, pour Fernand et Yvette et toute l'équipe de la radio.

Ah, que c'est beau de pouvoir parler directement avec le cœur. N'empêche que c'était un sacré charmeur, ce Frédéric François. Ça l'est toujours, d'ailleurs. Bon, en tout cas, ce morceau, il était demandé par Christian pour Kevin, Virginie, Frédéric, William, Dorian, Marie-Lou, pour Fernand et Yvette et toute l'équipe de la radio. Merci Christian d'avoir été avec nous, on vous embrasse, on vous souhaite la plus belle de toutes les fins de soirée et on vous dit à bientôt. Nous allons maintenant écouter un morceau de Dalida qui s'intitule « Les grilles de ma maison ». C'est proposé par Raymond da Combronde pour Jeannette et Kiki avec de grosses bises, pour Irène, Joël, Brigitte, Thierry avec des bises à tous, pour Catherine et Janine à Aigues-Perse, pour Nadine et son mari, tous les amis et tous les auditeurs, le gentil duo de ce soir pour Janine, Jérémy et toute l'équipe de la radio avec des bises à tous. Et nous allons donc entendre, comme je le disais, Dalida qui nous ouvre exceptionnellement les grilles de sa maison.

Bah, c'est plutôt sympa de découvrir la maison de Dalida. Bah oui, elle nous a permis d'aller la visiter en ouvrant les grilles de celle-ci. Et on remercie d'ailleurs Raymond Dacombronde qui a pensé à passer ce morceau pour Jeannette et pour Kiki avec de grosses bises, pour Irène, Joël, Brigitte et Thierry. Bises à tous. Pour Catherine et Janine à Aigues-Pers, Nadine et son mari, tous les amis et tous les auditeurs, le gentil duo de ce soir, Janine et Jérémy, et toute l'équipe de la radio, bonne soirée à tous. Merci Raymond, bonne fin de soirée à vous, on vous souhaite plein de belles choses pour cette fin de semaine, et on vous dit à très vite. Et cette fois-ci, c'est Jeannette qu'on va retrouver. Elle passe une dédicace pour son plaisir, avec une pensée pour son mari, c'est pour Raymond Dacombronde et pour Kiki, Raymond qu'on a retrouvé il y a quelques instants justement, pour Nadine et son mari, pour Janine et Jérémy en les remerciant de leur gentillesse et leur dévouement, et toute l'équipe de la radio, bis à tous. On écoute tout de suite Nathalie Bernat avec Vive le saut basque.

Vive le saut basque, c'était Nathalie Bernat sur l'antenne. Ça fait du bien d'écouter des morceaux traditionnels joués par cette belle artiste qu'on a reçue il y a quelques mois dans nos studios. Et ce morceau, il était demandé par Jeannette pour son plaisir, avec une pensée pour son mari, pour Raymond à Combronde et Kiki, pour Nadine et son mari, pour Janine et Jérémy, en les remerciant de leur gentillesse et leur dévouement, et toute l'équipe avec deux grosses bises à tous. Merci Jeannette, bonne fin de soirée à vous. On vous souhaite une bonne nuit également et puis on vous dit à bientôt. Vous revenez quand vous voulez, vous êtes la bienvenue ici, vous le savez. On va continuer avec Les Ombres de la Nuit, un morceau de Stan Roll proposé par Gérard de Berzé pour son plaisir, pour l'équipe de la radio et tous les amis auditeurs de Variance FM.

Les ombres de la nuit, Stan Roll, proposé par Gérard de Berzé, pour son plaisir, pour l'équipe de la radio et tous les amis auditeurs. Merci d'avoir été avec nous. On vous embrasse, Gérard, et on vous dit à bientôt. Il est 21h32, l'heure pour moi de faire un second point sur vos manifestations locales. Le 29 mai de 10h à 17h30, l'association Colombage vous donne rendez-vous pour son second marché artisanal. Au programme, stand d'artisans et espace gourmandise. Et ça se déroule donc au sein de la résidence Michel Charras, 3 rue Pasteur à Puy-Guillaume. Plus de renseignements au 04 73 94 10 22. Le second marché artisanal de l'association Colombage 63, c'est donc le 29 mai de 10h à 17h30 à la résidence Michel Charras de Puy-Guillaume. On poursuit avec la fête patronale de Saint-Dié d'Auvergne.

Bologne. Elle aura lieu les 30 et 31 mai sur le théâtre de Verdure de la salle de la briqueterie. Au programme le samedi, concours de pétanque en doublette au tarif de 8 euros. De très beaux lots pour les gagnants. Il y aura aussi un barbecue avec frites de 16h à 21h au son de l'accordéon. Dimanche 31 mai, bonne fête à toutes les mamans évidemment. Il y aura de 8h30 à 17h plein de belles choses avec notamment un village d'artisans et un marché de producteurs locaux. Il y aura aussi un repas à la salle de la briqueterie à partir de midi. Le repas est préparé par un restaurant et il se composera notamment d'une assiette de charcuterie, d'un couscous auvergnat, de fromage et d'un dessert. Réservez donc votre repas au 06 87 60 42 66. 06 87 60 42 66. Et puis, au cours de la journée, il y aura aussi donc un concours de vélo fleuri, une expo de vieux tracteurs, des structures gonflables et bien sûr, des manèges tout au long du week-end. Voilà, c'est donc la fête patronale de Saint-Dié d'Auvergne qui aura lieu les 30 et 31 mai sur le théâtre de Verdure de la salle de la briqueterie. À Vanda maintenant, le club Les Précieuses Années vous présente une pièce de théâtre intitulée « Le voyage mal organisé ». Elle sera interprétée par la compagnie des rails de Saint-Germain-des-Fossés et vous pouvez donc vous inscrire en contactant le 06 20 51 76 01. Buffet et buvette sur place. Rendez-vous donc à la salle Claude Auroyer de Vanda le dimanche 31 mai à partir de 14h30 pour cette pièce « Le voyage mal organisé ». Et puis une dernière info dans cet agenda de manifestation. Sachez que tout au long de la semaine, c'est la fête de la nature à Billon et dans les alentours. Au programme notamment des expositions, mais également des randos patrimoine, des randos ateliers paysages, des conférences, un bal sous les halles et plein d'autres animations diverses et variées. Si vous souhaitez des renseignements, eh bien n'hésitez pas à tout simplement taper « Fête de la nature » sur Internet. En pays de Billon, vous trouverez plein d'animations. On a également le détail sous nos yeux, mais je ne vais pas tout vous annoncer, sinon on n'est pas sorti de l'auberge. Voilà, ce sont donc, je vous le rappelle, des expos, des runs patrimoine, des randos patrimoine et également des conférences et un bal sous les halles qui vous seront proposés dans les prochains jours dans le pays de Billon et de ses alentours. Voilà, vous savez tout. Il est grand temps maintenant de repasser à vos dédicaces. Et la prochaine, c'est Franck de Besançon qui la passe pour son plaisir, pour l'équipe de la radio et tous les amis auditeurs. On écoute tout de suite Richard Anthony avec Fiche le camp, Jack.

Et voilà, c'était Fiche le camp, hein, Jack. Ah oui, ça donne envie de danser, c'est vrai. C'était Richard Anthony sur les ondes de Variance FM. Et ce morceau, il était proposé par Franck de Besançon pour son plaisir et pour l'équipe de la radio, sans oublier tous les amis auditeurs. Merci Franck d'avoir été avec nous et d'avoir surtout pris le temps de nous passer un coup de fil. On vous souhaite une agréable fin de soirée et on vous dit à bientôt. La soirée n'est pas terminée, au contraire, il reste encore quelques petites dédicaces à passer. D'ailleurs, si vous n'avez pas encore appelé, allez-y, hein, vous le pouvez. Attention, on prendra en priorité les auditeurs qui n'ont pas passé de dédicaces, hein, seulement. Eh oui, priorité à ceux qui souhaitent passer un petit mot mais qui n'ont pas pu le faire. Et on va donc écouter tout de suite un morceau, oh, je l'adore personnellement, il s'agit en l'occurrence de Itsy Bitsy Petit Bikini de Dalida. C'est proposé par Amandine l'infirmière pour les deux jeunes de ce soir, pour Nadine et René, pour son mari et ses trois enfants, sans oublier ses patients et ses collègues infirmières. Bis à tous. Eh bien, Amandine, pas sûr que vous ayez le temps de vous mettre en bikini, mais en tout cas, Dalida, elle, va le faire sans problème tout de suite sur les ondes.

Itsy Bitsy Petit Bikini. Une chanson qui est sortie à l'époque où le bikini n'était pas encore très populaire hein, pour le coup. Hein. Et oui, hein, on était encore à l'époque du monokini et ça avait choqué un petit peu d'ailleurs. Enfin, bon, Dalida, elle était douée pour ça, pour essayer de trouver la petite truc qui pourrait bien passer à l'époque. Et ce morceau-là, eh ben, finalement, c'est un succès. Comme quoi, voilà, il faut oser tenter les choses. En tout cas, Amandine, l'infirmière, c'était votre dédicace. Elle était pour les deux jeunes de ce soir. Merci beaucoup. Mais aussi pour Nadine et René, pour son mari et ses trois enfants, pour ses patients et ses collègues infirmières, avec des bis à tous. Eh bien, Amandine, je ne sais pas comment vous faites pour faire tout ça. Vous occupez de vos trois enfants, travaillez, écoutez Variance. Il faut avoir le temps quand même. Hein. Bon, en tout cas, on vous remercie de prendre le temps justement de nous appeler. Bonne fin de soirée et on vous dit à bientôt. On continue avec un beau message d'espoir de Johnny Hallyday qui nous conseille de vivre pour le meilleur. C'est vrai que c'est quand même mieux quand on pense qu'au bon moment uniquement. Et ce morceau, il est proposé par Christiane pour son plaisir, pour toute l'équipe de la radio, pour les danseurs des Baladins Arroya, avec également une pensée pour le fidèle auditeur Deda. Christiane, on imagine que pour vous, le meilleur, c'est d'aller danser aux côtés du fidèle auditeur Deda. On n'en doute pas, hein, ça c'est sûr. Mais le meilleur, c'est aussi d'écouter Johnny Hallyday. Et justement, je vous le diffuse tout de suite.

0: Vivre pour le meilleur. Une bien belle philosophie, ma foi. Et ce morceau, c'était Johnny Hallyday qui l'interprétait avec une dédicace de Christiane pour son plaisir, pour toute l'équipe de la radio, pour les danseurs des Baladins Arroya, avec une pensée pour le fidèle auditeur Deda. Merci en tout cas pour ce très bon moment, Christiane. Bonne fin de soirée à vous et à bientôt sur notre antenne, évidemment. On poursuit avec le fidèle auditeur Deda, justement. Il passe sa dédicace pour son plaisir, pour la très sympathique équipe du Cabanon du Soir, tous les amis auditeurs, les charmantes danseuses des Baladins Arroya, particulièrement Christiane, fidèle auditrice de la radio. Et il fait aussi un clin d'œil à Raymond de Tourzel. On écoute Édith Piaf, Plus bleu que tes yeux.
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Si je vous disais que Janine avait les yeux de cette couleur, je vous prendrais pour un bleu, c'est le cas de le dire. Non, elle n'a pas les yeux bleus malheureusement, mais elle reste très charmante. Vous pouvez la contacter au standard au 04 73 94 18 05 pour entendre sa délicieuse voix. Il n'est pas trop tard, allez-y, faites-vous plaisir, profitez-en, passez un moment à discuter avec elle. Pas trop longtemps quand même, hein, parce qu'il est 21h51, hein. Après on va aller se coucher. Hein? Bon, en tout cas, cette dédicace, elle venait de la part d'un grand charmeur, justement, ce fidèle auditeur Deda, qui a passé sa dédicace pour son plaisir, pour la très sympathique équipe du Cabanon du soir, pour tous les amis auditeurs, pour les charmantes danseuses des Baladins à Roya, particulièrement Christiane, fidèle auditrice de la radio, mais aussi Raymond à Tourzel, à qui il fait un clin d'œil. Eh bien, fidèle auditeur Deda, merci d'avoir été avec nous. On vous souhaite une bonne fin de soirée. On vous dit à bientôt. Peut-être à la belle époque. Qui sait? On se reverra. J'en suis persuadé. Bonne fin de soirée. À très vite. Et on retrouve notre petite Paulette maintenant. Quel plaisir de l'avoir avec nous. Elle passe sa dédicace pour son plaisir, pour sa famille, pour Nadine et René, pour Janine et Jérémy, pour toute l'équipe de la radio et tous les amis auditeurs. Grosse bise à tous. Et aussi une grosse bise à son arrière-petit-fils qui vient de pointer son nez un peu en avance. Évidemment, elle n'oublie pas les parents qu'elle embrasse également. Ah oui, on pense surtout au petit, à l'arrière-petit-fils, forcément. Hein. J'imagine que Paulette est très contente d'avoir un arrière-petit-fils. Hein. Et oui, ça va vous faire du boulot en plus, hein, ma chère Paulette. Hein. Quand il va falloir le garder près de vous, bon, c'est un petit bonheur, c'est sûr, un petit moment de bonheur. Ma chère Paulette, on écrit l'histoire, encore une fois, avec cette naissance. Et ça tombe bien, car c'est Grégory le Marshall qu'on écoute tout de suite.

Et voilà, c'était donc écrit l'histoire de Grégory Lemarchal, avec une dédicace proposée par Paulette pour son plaisir, pour sa famille, pour Nadine et René, Janine et Jérémy et toute l'équipe de la radio. Sans oublier tous les amis auditeurs, bis à tous. Une grosse bise également à son arrière-petit-fils qui vient de pointer son nez un peu en avance. Et évidemment, gros bisous aux parents. Eh bien, Paulette, on vous embrasse, on vous souhaite plein de belles choses avec votre arrière-petit-fils. Et justement, comme je le disais, ben, c'est une nouvelle page de l'histoire qui s'écrit et ce morceau va parfaitement bien avec cette dédicace. Merci beaucoup Paulette d'avoir été avec nous. Bonne fin de soirée, bonne nuit, à bientôt. Et on poursuit avec une dédicace proposée par José de la Plaine. C'est pour Maria et ses enfants, mais aussi sa cousine Léonore, Denis, Joël, Daniel de Sébaza, Pierrette de Saint-André-le-Coq et toute l'équipe de la radio. Pour faire plaisir à José de la Plaine, nous allons écouter tout de suite les Vertes Vallées de l'Auvergne de Pierre-André.

Ah oui, je ne le répéterai jamais assez, elles sont belles nos vertes vallées, hein, ça c'est vrai. Bon, je dis ça aussi parce que je suis un petit peu chauvin, on n'arrête pas de me le répéter. Mais après tout, on a quand même une très belle région et à mon avis, vous ne direz pas le contraire, hein, chers amis auditeurs. En tout cas, on remercie José de la Plaine qui a passé sa dédicace pour Maria et ses enfants, sa cousine Léonore, Denis, Joël, Daniel de Sébaza, Pierrette de Saint-André-le-Coq et toute l'équipe de la radio. Merci José pour votre fidélité. Grosse bise, à bientôt. On continue avec Yannick qui adresse un message à toute l'équipe de la radio et c'est aussi pour son plaisir. On écoute Frédéric François, un chant d'amour, un chant d'été.

Un chant d'amour, un chant d'été. Eh oui, l'été n'est plus très loin et ça fait du bien d'écouter ça. Et c'était Yannick qui l'avait proposé ce morceau pour son plaisir et toute l'équipe de la radio. Merci Yannick d'avoir été avec nous. Bonne fin de soirée. On vous dit à très vite. 22h05, l'heure de retrouver notre amie Janine pour l'agenda de vos thés dansants. Attention, c'est parti.

0: Bonsoir ma chère Jadine.
1: Oui, bonsoir Jérémy.
0: Eh bien, allons-y, c'est parti. Qu'avons-nous de beau pour aller danser ?
1: Eh bien, je vous emmène déjà à la Belle Époque, à Puy-Guillaume, qui vous attend tous les mercredis, dimanches et jours fériés à partir de 15h jusqu'à 20h. Ce mercredi 20 mai, ce sera Éric Bell qui vous fera danser. Le vendredi 22 mai, ce sera Jean-Marc Delorme avec un barbecue à partir de 18h. Et le dimanche 24 mai, ce sera Yannick Lébreau. Si vous voulez réserver ou demander plus de renseignements, vous pouvez appeler la Belle Époque à Puy-Guillaume en composant le 06 10 97 97 27. Les arcades de Bargevel à Courpières vous attendent jeudi 21 mai pour un thé dansant à partir de 14h30. Il sera animé par Romain Voisset. L'entrée est à 12 euros. Le dimanche 24 mai, le thé dansant, toujours à partir de 14h30, sera animé par Karen Neuville. L'entrée toujours à 12 euros. Si vous voulez plus de renseignements ou réserver éventuellement, vous pouvez appeler les arcades de Bargevel au 06 08 24 96 79 ou le 04 73 53 61 18. Eh bien, c'est terminé pour ce soir, l'été dansant. Je vous rappelle que si vous avez des annonces à nous faire parvenir, vous pouvez le faire par courrier en écrivant à Variance FM, 17 avenue Anatole France, 63 290 Puy-Guillaume, ou en nous appelant lors des soirées du Cabanon, lundi, mardi, mercredi, jeudi, entre 20h et 22h, au 04 73 94 18 05. Sinon, vous allez sur notre boîte mail et vous tapez contact@variancefm.com. Mes chers amis auditrices et auditeurs, je vous souhaite une bonne fin de soirée, une bonne nuit. Moi, je vous retrouve jeudi, puisque Nadine revient normalement demain. Elle sera en compagnie d'Annie. Bonne soirée à vous tous. Au revoir.
0: Merci Jeannine pour cet agenda. On va clôturer dans un instant votre cabanon. Je souhaitais tout de même passer une dernière chanson avant de vous quitter pour cette semaine. Une chanson qui vous rappelle que la fête des mères n'est plus très loin. C'est dimanche prochain. Alors, pas ce dimanche, mais le suivant. Pensez à vos mamans, achetez-leur un petit cadeau. Voilà. Eh ben, vous savez quoi, on va clôturer l'émission sur un morceau d'Annie Cordy. On se quittera juste après avec le générique. Je vous souhaite une bonne fin de soirée à tous et à toutes. Merci de nous avoir suivis. Je vous retrouve pour le cabanon très vite, la semaine prochaine. Ce sera mercredi, hein, comme d'habitude. Là, on changera pas une équipe qui gagne. Je vous retrouve également dimanche à partir de 9h pour les acteurs du bal. Je serai aux côtés de Yannick Lébreau. Et puis également vendredi soir avec une émission bien-être, donc à partir de 19h. Bref, je serai là un petit peu avec vous tout au long de la semaine, hein, malgré tout. En attendant, ben voilà, moi je vous souhaite une bonne nuit et également une bonne fin de semaine. Et puis, ben, je vous laisse avec Annie Cordy, Maman, ma plus jolie chanson, juste avant le générique.

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